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1: Pendule à l'heure, il est 3h.
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0: ou Apocope.
1: Petite histoire des mots en péril. Chers auditeurs, notre vocabulaire s'appauvrit.
2: Il s'étiole.
1: Il maigrit.
2: Il rapetisse.
1: Il décline.
2: Il rétrécit.
1: S'amenuise.
2: Se ratatine.
1: S'évapore.
2: En un mot commençant, notre vocabulaire fout le camp.
1: Il est urgent de réagir pour sauver les mots en voie de disparition.
2: Et protéger dans leur milieu naturel les mots menacés d'extinction.
3: Mes chers auditeurs, nous avons pris l'habitude, au cours de nos causeries pendant lesquelles, entre parenthèses, nous sommes seuls, à causer dans notre micro sans jamais avoir de vos nouvelles ou mieux encore, un petit encouragement sous la forme d'une caisse de vin, nous avons pris l'habitude, disais-je, de sauver un mot de la langue française. Aujourd'hui, soyons hardis, crânes et résolus, osons pour une fois doubler nos objectifs en nous penchant sur le mot « abstème ».
4: En sus de la langue, sauvons ainsi une des plus belles traditions françaises. Cette tradition qui allie délicatesse du palais, sens de la convivialité et savoir-faire séculaire. J'entends par là la dégustation de nos exceptionnels premiers grands crus classés, de nos crus bourgeois, de nos vins d'appellation contrôlée, de nos vins de qualité supérieure, de nos vins de pays, de nos vins de table, de nos vins tout court, bon sang de bois. Dégustation à laquelle ne prend jamais part l'abstème qui, par définition, et aussi par manque de savoir-vivre, ne boit pas de vin, le nigaud.
2: Oui, chers auditeurs, nous sauverons nos exceptionnels premiers grands crus classés, nos crus bourgeois, nos vins d'appellation contrôlée, nos vins de qualité supérieure, nos vins de pays, nos vins de table, nos vins tout court, bon sang de boire.
4: Nous les sauverons avec modération, certes, puisque la loi nous y oblige, mais avec détermination.
2: Quitte à y sacrifier notre foi, foi avec un E, bien entendu. Tchin-tchin.
3: Nous ouvrons une seconde parenthèse, car la douceur de la saison semble s'y prêter, pour nous pencher sur le morphème foi, qui présente la particularité de se terminer par un E au masculin, le foi.
4: Et un S au singulier, une foi.
2: Et qui ne prend pas de E au féminin, la foi.
3: Ce qui nous est assez piquant et qui semblerait prouver que les grands mériens ne sont pas tous abstèmes. Tchin tchin.
4: Le foi, avec son E final, nous vient du latin ficatum, traduction du grec épar soukoton, foi de figue, c'est-à-dire engraissé avec des figues.
2: Le nôtre, en l'occurrence, serait plutôt engraissé au premier grand cru classé, au cru bourgeois, au vin d'appellation contrôlée, au vin de qualité supérieure, au vin de pays, au vin de table, au vin tout court, bon sang de bois, dont se prive l'abstème. Tchin tchin.
3: Foi avec un S vient de wikes, forme plurielle d'un mot latin, déclinée seulement à certains cas comme vice versa, signifiant tour, succession.
2: Le tour de vis n'ayant strictement aucun rapport avec ce qui précède. Tchin tchin.
4: Quant à foi, préfecture de l'Ariège, son X final ne se prononce pas en français et donne un vague fouis en occitan. Vous avez sans aucun doute en tête cette comptine stupide et hautement allergisante. Il était une fois un bonhomme de foi qui vendait du foie dans la ville de Foix. Il se dit, ma foi, c'est la première fois et la dernière fois que je vends du foie dans cette ville de foie.
2: Ça donne soif. Tchin tchin.
3: Or donc, chers auditeurs, nous avons décidé de voir double dans les objectifs de nos causeries en sauvant à la fois un mot et une tradition française. Troisième parenthèse, qui dit voir double ne dit pas nécessairement diplopie. Et la consommation modérée, quoique déterminée de nos exceptionnels premier grand cru classé, cru bourgeois, de nos vins d'appellation contrôlée, de nos vins de qualité supérieure, de nos vins de pays, de nos vins de table et de nos vins tout court, bon sang de bois, n'est pour rien dans notre double vision. Il importait que cela fût dit.
2: Et qui dit fût, dit tchin tchin.
3: Dans ce double but avoué et donc à moitié pardonné, nous sauverons aujourd'hui le mot abstème. Sauvons ce mot, car il est joli dans sa forme intrinsèque.
2: Cul sec. Tchin tchin.
4: Mais vilipendons-le dans son odieuse signification. son ab privatif, est une véritable injure devant le doux temetum, qui signifie boisson capiteuse en latin, c'est-à-dire nos premiers grands crus classés, crus bourgeois, vins d'appellation contrôlée, vins de qualité supérieure, vins de pays, vins de table, vins tout court, bon sang de bois.
2: Avec ab ou sans ab, qu'ils viennent nous en priver, les abstèmes de tous bords, qu'ils osent, qu'ils y viennent. Tchin tchin.
3: L'abstème est un individu qui s'abstient de boire du vin et qui, par là même, ne prouve pas sa finesse d'esprit ni son sens de l'analyse morpho-grammaticale.
2: Abstème s'écrit avec un M. Cela n'a rien à voir avec s'abstenir qui s'écrit avec un N. Mais avec un M ou un N, c'est une honte et c'est surtout la mort de notre économie nationale. Tchin tchin.
4: Au départ, abstème était un terme du droit canon désignant celui qui, par répugnance naturelle, ne pouvait communier au vin. Mais vous savez ce qu'on lui dit, nous, au droit canon? Vous savez ce qu'on lui dit?
2: Tchin tchin. Et puisque nous en sommes au droit canon, si vous n'avez pas de problème de foi, avec ou sans eux, enivrez-vous de cette sénette grisante.
4: Simone, puis-je te poser une question? Tchin tchin.
3: Pose ton verre et pose ta question, mon alambic adoré. Tchin tchin.
4: Si je prétends que l'abstème s'abstient d'absinthe dans l'abside qui absorbera ses absurdités. Tchin tchin.
3: Ta question est abstruse, mon alcoteste chéri, mais je t'absous. Tchin tchin.
2: Ma foi, sans eux, embrassez-vous encore une fois avec un S. Tchin tchin. Syncope ou apocope?
4: À votre tour, chers auditeurs, participez à cet effort collectif.
3: C'est la parenthèse picaresque et irréfragable du théâtre de l'éphémère, librement inspirée des élucubrations de Gérard Bianchi.
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5: Julien Coquel-Rohem.
4: Bonjour à toutes et tous, à la une de l'actualité, Israël où Bezalel Smotrich affirme être visé par un mandat d'arrêt de la CPI. Le ministre des Finances d'extrême droite annonce en représailles avoir signé l'ordre d'évacuation d'un village bédouin proche de Jérusalem, une mesure souvent citée comme une ligne rouge par l'Union européenne. Dans l'actualité également, l'alerte de l'OMS sur l'ampleur et la rapidité de l'épidémie d'Ebola. Reportage en RDC à Bounia, dans l'Itourie, où la population se met aux gestes barrières. Et puis un soutien de l'Union européenne aux agriculteurs sur fond de guerre au Moyen-Orient. La Commission européenne débloque des fonds face à la flambée des prix, notamment des engrais. Elle se dit dans l'impossibilité de commenter les spéculations. La réaction de la Cour pénale internationale à La Haye, alors qu'en Israël, l'un des ministres les plus radicaux du gouvernement a jeté hier un pavé dans la mare. Alors que depuis 2024, le Premier ministre Benjamin Netanyahou et l'ancien ministre de la Défense Yoav Gallant sont visés par des mandats d'arrêt internationaux de la CPI pour soupçon de crimes de guerre et de crimes contre l'humanité à Gaza, le ministre des Finances d'extrême droite Bezalel Smotrich, également ministre au sein du ministère de la Défense, affirme à son tour, sans preuve pour l'instant, être visé par un mandat d'arrêt. Fervent défenseur de l'annexion totale de la Cisjordanie occupée, coutumier des propos haineux, comme lorsqu'il estimait qu'il pouvait être justifié et moral d'affamer les civils à Gaza, Bezalel Smotrich a annoncé dans la foulée ce mardi avoir signé un ordre d'évacuation visant le village bédouin de Khan al-Ahmar, en Cisjordanie occupée. Une décision unilatérale qui sonne comme un défi à la communauté international, Michel Paul.
6: C'est le retour d'un dossier hautement sensible embourbé dans les méandres judiciaires depuis 17 ans. Khan al-Ahmar, ce village de tentes et de tôles situé à l'est de Jérusalem, est redevenu le symbole d'un bras de fer idéologique. D'un côté, les organisations de colons exigent la démolition au nom de la loi israélienne. De l'autre, les habitants des Bédouins et les ONG dénoncent un nettoyage ethnique et un désastre humanitaire. Mais l'annonce de Bezalel Smotrich reste avant tout un coup de force politique. Légalement, une telle évacuation dépend du Premier ministre et de l'armée. Surtout, elle intervient dans un contexte de tension maximale avec les instances internationales comme la CPI. Le ministre d'extrême droite assume la confrontation et lie directement ce dossier aux pressions judiciaires mondiales qui visent l'exécutif israélien.
7: L'émission de mandat d'arrêt contre le Premier ministre est une déclaration de guerre. L'émission de mandat d'arrêt contre le ministre de la Défense et contre le ministre des Finances est une déclaration de guerre. Et face à une déclaration de guerre, nous répondrons par la guerre. Je le promets à tous nos ennemis, ce n'est que le début.
6: Une rhétorique offensive qui s'accompagne de menaces d'effets concrets sur le terrain. Reste à savoir si Benjamin Netanyahou donnera son feu vert. Un passage à l'acte à Khan al-Ahmar provoquerait une crise majeure avec l'Union européenne, qui a toujours qualifié cette perspective de ligne rouge. Michel Paul, Jérusalem, RFI.
4: Dans la région, les nouvelles menaces de Donald Trump contre l'Iran. Le président américain menace de nouveau de frapper le pays faute d'un accord. Alors que le Qatar appelait hier à donner plus de temps à la diplomatie, Donald Trump entretient le flou sur le délai qu'il serait prêt à accorder à Téhéran pour revenir à la table des négociations, 2 ou 3 jours, ou peut-être au début de la semaine prochaine. Téhéran menace en retour d'ouvrir de nouveaux fronts contre les États-Unis en cas de nouvelles frappes, alors que le vice-président américain J.D. Vance évoque de bons progrès dans les discussions. À la une également, l'OMS qui alerte sur l'ampleur et la rapidité de l'épidémie d'Ebola. Alors que la République démocratique du Congo dénombre 136 décès probables et 543 cas suspects, et que l'Ouganda fait état d'un cas suspect et d'un mort, l'Organisation mondiale de la santé doit annoncer aujourd'hui ses recommandations pour lutter contre la propagation. La riposte s'organise aussi dans l'épicentre de la contagion. la province de l'Itouri dans le nord-est de la RDC où les premiers cas ont été signalés la semaine dernière. Hier mardi, plus de 16 tonnes de kits et de médicaments ont été réceptionnés à Bounia, le chef-lieu de la province où les habitants s'organisent. Alexandra Branjon.
0: Depuis lundi, les différentes radios de la ville diffusent des messages de sensibilisation en langue locale. Lavez-vous les mains, portez un masque, évitez de vous serrer la main. La population prend ses consignes très au sérieux, explique un habitant, selon qui plus de la moitié des gens dans la rue portent un masque, y compris les chauffeurs de moto, ajoute-t-il. Les écoles sont restées ouvertes. Là aussi, les consignes sont appliquées à la lettre, explique Marthe Dévé, mère de 4 enfants.
8: Là où mes enfants étudient, on a exigé les masques. Tout, ils ont mis de dispositifs de lavage des mains. Il y a le thermomètre à l'entrée d'ailleurs pour prélever les températures. Et puis, ils ont aménagé des salles supplémentaires pour que les enfants ne soient pas attassés.
0: Le lavage de mains a été renforcé dans les établissements scolaires, les administrations, les bureaux, les banques. Mais l'épidémie a provoqué une flambée des prix, déplore Jean Bosco Kisoke de la société civile.
9: Par exemple, le cachinet qui se vendait à 500 francs au marché, maintenant ça se vend au prix double, à 1000 francs. Les désinfectants qui étaient à 4000 francs, vous trouvez maintenant à 8000 francs et à 10000 francs. Or, par rapport au coût de la vie, c'est un peu compliqué. Et surtout, on ne va pas demander à une personne déplacée qui n'a pas d'argent d'acheter un désinfectant à ce prix-là.
0: Cette hausse des prix complique les efforts de riposte, ajoute-t-il, notamment pour les plus vulnérables économiquement. Les acteurs humanitaires craignent notamment une propagation du virus dans les différents sites de déplacés autour de Bounia, qui accueille plusieurs dizaines de milliers de personnes.
4: Alexandra Branjon, et malgré l'épidémie d'Ebola, l'équipe de football de la RDC pourra bien participer à la Coupe du Monde 2026. L'annonce hier de Washington, alors que les États-Unis ont annoncé lundi l'interdiction d'entrée dans le pays des ressortissants étrangers passés par la RDC, l'Ouganda et le Soudan du Sud au cours des 21 derniers jours. Les États-Unis, dont les pressions à l'encontre de l'Union européenne semblent avoir fonctionné, l'UE est parvenue cette nuit à un compromis pour mettre en œuvre l'accord commercial conclu l'an dernier avec Washington, alors que Donald Trump menaçait de nouveaux droits de douane faute d'une application d'ici le 4 juillet. À Bruxelles, toujours la Commission européenne a quant à elle annoncé hier un soutien exceptionnel aux agriculteurs face à la flambée des prix des engrais et du pétrole. L'UE importe 40% de ses engrais et la guerre au Moyen-Orient a encore dégradé une situation déjà difficile. Aurélien de Vernoy.
10: 70% d'augmentation depuis 2024, 40% depuis le mois de mars concernant la seule urée, l'un des engrais les plus importés en Europe. C'est un vrai vent de panique qui s'est emparé des agriculteurs, d'où la rapidité de la Commission pour réagir et ses annonces sonnantes et trébuchantes du commissaire européen à l'agriculture et à l'alimentation, Christophe Hansen. Tout d'abord, un plan à court terme, essentiellement financier, avec une aide en 2 volets, plus de 200 millions d'euros issus du fonds de réserve agricole de l'UE et potentiellement 200 millions supplémentaires à voter lors du budget rectificatif de l'Union en juin. Sur le long terme, la Commission souhaite encourager la production intérieure d'engrais, notamment organiques, avec un allègement des règles sur l'utilisation de certains déchets agricoles riches en nitrates. Une hérésie écologique selon certains députés, d'autres déplorent au contraire le refus de suspendre la taxe carbone aux frontières de l'UE, mais ce serait affaiblir des pans entiers de l'industrie européenne selon Christophe Hansen. Reste que l'aide financière débloquée ne devrait couvrir qu'une fraction du surcoût attendu par les agriculteurs, déjà sous pression face à des prix de vente historiquement bas dans certains secteurs, comme le blé.
4: Aurélien de Vernoy. En bref, une rencontre avec celui qu'il appelle son bon ami de longue date, Vladimir Poutine, doit rencontrer dans les prochaines minutes le président Xi Jinping à Pékin. On appelle notre correspondante Cléa Broadhurst dans le journal de 4 heures temps universel. Et puis quand l'IA bouleverse le marché du travail, hier la banque Standard Chartered a annoncé la suppression de 7000 effectifs d'ici 2030. La maison mère de Facebook, Meta, dit vouloir se séparer de son côté de 10% de ses 80 000 employés, avec toujours la même raison invoquée, une nouvelle organisation orientée vers l'intelligence artificielle. Est-ce une fatalité ? Jean-François Deldon est président de la start-up Yakadata spécialisée dans l'IA.
11: On n'est pas tous menacés parce qu'on travaille devant un ordinateur, surtout si on a une capacité de jugement qu'on met à profit tous les jours. Donc à la fois, faut pas être aveugle et oui, il va y avoir des réorganisations de l'emploi sur un certain nombre de tâches. Je suis pas sûr que ça aille aussi vite que ce qui est annoncé. Ce qui est sûr, c'est que l'IA va amener des repositionnements, des réorganisations de pas mal de domaines et de métiers. Après, à l'heure actuelle, il y a encore pas mal d'entreprises qui mettent ça sur le dos de l'IA ou de la course à l'IA. Non pas parce que l'IA remplace directement les postes, mais parce que dans leur stratégie, ils supposent que ça va être le cas. Parce qu'on voit déjà quand même des entreprises qui ont licencié à cause de l'IA, qui ont fini par réembaucher. Je pense qu'il y a une partie des choix qu'on va faire avec l'IA qui sont des choix presque de l'ordre sociétaux ou politique. Par exemple, quand on décide de pas remplacer son directeur financier parce qu'on se dit il y a une IA qui peut prendre le relais. Là, pour le coup, c'est un choix que fait l'entreprise. Donc là, c'est...
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1: Aujourd'hui, le 20 mai, nous fêtons les Bernardins. Un 20 mai à 1932, l'américaine Amelia Earhart était la première femme à traverser en solo l'Atlantique en avion. La citation du jour, nous la devons à Hervé Desbois. Vous êtes maître de votre vie et qu'importe votre prison, vous en avez les clés. Et le dicton de ce 20 mai, s'il pleut à la Saint-Bernardin, tu peux dire adieu à ton vin. Bonne journée!
2: Bonjour à tous, nous fêtons Bernardin ce 20 mai. Alors, quelle sera l'ambiance de cette journée?
3: Bélier, la chance est avec vous, sachez profiter pleinement de cette bonne période.
2: Taureau, ne vous laissez pas parasiter par des pensées anxieuses sans réelle prise avec la réalité.
3: Les Gémeaux, l'amitié est là, vous pouvez compter sur le soutien d'une personne qui vous est proche.
2: Cancer, vous êtes dans une période décisive de votre vie. Vous ne pouvez plus reculer ni même repousser le temps. Vous devez donc passer à l'action.
3: Lion, soucis administratifs, bancaires, il vous est conseillé de prendre les devants.
2: Vierge, vous serez saisi par une véritable fièvre de dépenses qu'il faudra absolument contrôler.
3: Les balances, ce n'est pas un jour pour prendre une grande décision, mais pour observer ce qui vous met mal à l'aise.
2: Scorpion, profitez de cette journée pour liquider définitivement certains malentendus qui infestaient vos relations avec votre entourage.
3: Sagittaire, attention, de la jalousie ou une ambiance pesante peut régner au sein de votre foyer.
2: Capricorne, votre journée sera rythmée, idéale aussi pour mettre vos projets sur les rails de la réussite.
3: Les Verseaux, faites un vœu, et oui, il pourra se réaliser, mais plus tard.
2: Enfin, Poissons, c'est une période marquante qui s'ouvre à vous, alors profitez-en, foncez. Bonne journée à tous. Demain, vous penserez bien sûr à fêter Constantin.
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3: Les agressions extérieures qui abîment la peau. Rides, sécheresse, perte de fermeté, tiraillement. Le stress oxydatif provoqué par de multiples facteurs extérieurs augmente la sensibilité de la peau et son vieillissement, qui n'est pas seulement lié au temps, mais aussi à l'environnement. Le manque de sommeil. La peau a besoin de sommeil pour se réparer et se purifier. Un manque de sommeil accélérerait les signes du vieillissement cutané, ralentissant sa régénérescence. Le tabac. Le tabagisme provoque une oxydation permanente des cellules. Il en résulte la production de radicaux libres en quantité. Les protéines de soutien du derme sont altérées, les fibres élastiques perdent leur maintien. Circulation sanguine et oxygénation des tissus s'en trouvent perturbées. Nourriture industrielle. Le sucre contenu dans la junk food et autres sodas collerait au collagène et nuirait à l'élastine. Trop de sucre favoriserait l'affaissement et la formation des rides. Le stress, cernes, rides, mais également teint terne, pores dilatés, voire acné, traits tirés. Le stress peut également favoriser le développement de certaines maladies dermatologiques ou petits désagréments, tiraillements, démangeaisons, rougeurs. La pollution, monoxyde de carbone, ozone et autres particules en suspension, très nocives pour la peau. La pollution engendrerait un vieillissement cutané, déshydratation, développement de l'acné, teint terne, dégradation du matériel cellulaire. L'air conditionné, autre pourvoyeur de déshydratation et donc à terme de ridules. L'air conditionné qui assèche particulièrement les peaux claires ou réactives. Le soleil, une exposition trop fréquente et trop poussée aux rayons ultraviolets est tout ce qu'il y a de plus néfaste pour la peau. Les taches cutanées se multiplient et la peau perd en élasticité. Comment ralentir le vieillissement de la peau? L'hydratation. Manger plus de fruits, légumes, poissons, huile d'olive et de pépins de raisin. Faire des gommages, et oui, cela stimule la régénérescence des cellules cutanées. Enfin, utiliser une crème anti-rides, un geste incontournable, puisque la principale mission d'une crème anti-rides est tout d'abord d'hydrater la peau, mais celle-ci renforce aussi la barrière cutanée et stimule la production de couches.
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1: Bonjour à toutes et tous. Un puissant anticyclone s'installe sur l'ouest de l'Europe pour les prochains jours. Il s'accompagne d'une masse d'air chaude pour la saison. Aujourd'hui, mercredi 20 mai, des bandes de nuages d'altitude ont traversé notre région en toute fin de nuit, en donnant ça et là quelques gouttes sans aucune conséquence. Le ciel se dégage dans la matinée, c'est une belle amélioration qui s'amorce pour plusieurs jours. Les nuages élevés sont encore nombreux une partie de la journée, mais le soleil se montre néanmoins bien généreux. Le vent est faible de secteur nord, les températures sont voisines de 26 degrés de Riom à Haute-Rive et Montesquieu-Volvestre, 24 degrés à Saint-Gaudens et Martre-Tolosane. L'année prochaine, le ciel clair ou peu nuageux et le vent calme favorisent une baisse des températures autour de 10 degrés dans les fonds de vallée, avec la présence de beaucoup de rosées. Jeudi 21 mai, la journée est carrément estivale, avec un soleil dominant du matin au soir sous un ciel tout bleu sans aucun nuage. Le vent est faible secteur est à sud-est, les températures sont en hausse sensible, elles atteignent 30 degrés à Muret, Noé et Rieux-Volvestre, 28 degrés du Comminges au Couserans. On peut noter que cette masse d'air est chaude, avec pour cette journée de jeudi des températures de 22 degrés attendues sur les Pyrénées, à 1500 mètres d'altitude. Bonne journée à toutes et tous.

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4: 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L'actualité internationale sur RFI avec Gaëtan Plenet. Bonjour Gaëtan.
5: Bonjour Edouard, bonjour à tous.
4: Midi à Pékin, la Chine justement, dès le début de votre journal.
5: Car c'est là que se trouve le président russe, Vladimir Poutine. Il rencontre en ce moment son homologue chinois, Xi Jinping. On va parler des enjeux de cette visite. On va aussi parler de l'épidémie d'Ebola en République démocratique du Congo. Déjà 136 décès probables et 3 candidats vaccins actuellement en développement pour cette souche Bundibugyo. Dans l'actualité également, Peter Madiar en Pologne. C'est son premier déplacement à l'étranger depuis qu'il est devenu le nouveau Premier ministre hongrois. Et puis on sera à Séoul, où le Centre Pompidou s'apprête à ouvrir un musée. L'entretien a commencé il y a une petite heure maintenant à Pékin. Le président chinois Xi Jinping reçoit son homologue russe Vladimir Poutine. Il est arrivé hier dans le pays, une semaine seulement après la venue d'un autre président, celui des États-Unis, Donald Trump. Bonjour Claire Broadhurst.
6: Bonjour Gaëtan, bonjour à tous.
5: Vous êtes notre envoyé spécial permanente à Pékin, où vous suivez donc cette visite de Vladimir Poutine au Palais du Peuple. Une visite, Cléa, très symbolique dans un contexte international sous très haute tension.
6: Exactement, Vladimir Poutine vient à Pékin avec un objectif clair, consolider une relation devenue essentielle pour Moscou. Depuis l'invasion de l'Ukraine et les sanctions occidentales, la Russie dépend de plus en plus de la Chine pour ses exportations d'énergie, ses débouchés commerciaux et l'accès à certains composants technologiques indispensables à son industrie. Alors au cœur des discussions, pétrole, gaz et sécurité énergétique. Moscou espère notamment faire avancer le gigantesque projet du gazoduc Power of Siberia 2, destiné à rediriger vers la Chine une partie du gaz autrefois vendu à l'Europe. La crise au Moyen-Orient et les tensions autour du détroit d'Ormuz rendent ce projet encore plus stratégique pour Pékin, qui cherche à sécuriser ses approvisionnements énergétiques. Mais c'est vrai que derrière les grandes déclarations d'amitié, la relation sino-russe reste profondément déséquilibrée. La Chine pèse désormais bien davantage économiquement et Pékin veille à ne pas devenir trop dépendante de la Russie. Car Xi Jinping cherche aussi à préserver un dialogue stable avec Washington après la visite, vous le disiez, de Donald Trump. Pékin tente donc de jouer, si vous voulez, sur plusieurs tableaux, partenaire stratégique de Moscou, interlocuteur des États-Unis et puissance centrale d'un nouvel équilibre mondial plus multipolaire, Gaëtan.
5: Merci, Claire Broadhurst, en direct de Pékin. Vous suivez donc cette visite. Selon des médias russes, le président russe Vladimir Poutine a salué devant Xi Jinping la dynamique forte et positive de la coopération entre les deux pays. On le disait, cette visite de Vladimir Poutine à Pékin, elle suit donc celle de Donald Trump la semaine dernière. Avec Xi Jinping, ils ont notamment parlé de Taïwan, cette île revendiquée par la Chine comme faisant partie intégrante de son territoire. Pékin plaide pour que les États-Unis cessent leur livraison d'armes à Taipei. Trump, lui, a suggéré que ces ventes puissent servir de levier de négociation avec les autorités chinoises. Mais l'avenir de Taïwan ne peut être décidé par des forces étrangères, ni être pris en otage par la peur, la division ou des intérêts à court terme. Voilà ce que déclare ce matin le président taïwanais Lai Ching-te à l'occasion d'un discours d'anniversaire 2 ans après sa prise de poste. Se laver régulièrement les mains, ne plus serrer celles des autres pour se dire bonjour et puis de manière générale limiter les contacts au maximum. Voilà quelques-uns des gestes barrières utiles à rappeler alors que l'épidémie d'Ebola prend de l'ampleur en République démocratique du Congo. Déjà 136 décès probablement dus au virus ainsi que 543 cas suspects. Suspects car il est toujours très difficile de pouvoir confirmer des échantillons en laboratoire, des échantillons d'ailleurs eux-mêmes difficiles à obtenir et à acheminer vers les structures d'analyse sanitaire. En tout cas, l'Organisation mondiale de la santé met en garde sur l'ampleur et la rapidité de cette épidémie. L'OMS qui, ce matin, doit donner ses recommandations pour lutter contre la souche Bundibugyo. Elle intrigue autant qu'elle fait peur, Jérémy Lanche.
7: Cette souche a déjà provoqué 2 épidémies. La première en 2007 dans le district de Bundibugyo en Ouganda, d'où elle tire son nom. La deuxième en RDC en 2012, pour en tout quelques 70 morts connues. Cette souche serait en effet moins mortelle que la forme Zaïre d'Ebola, la plus répandue et aussi la plus virulente. Toute la question, c'est maintenant de savoir si les seuls vaccins existants contre Ebola, c'est-à-dire contre la forme Zaïre, peuvent aussi protéger contre la forme Bundibugyo. Un vaccin, le RVBO, fabriqué par l'américain Merck, pourrait être de cela. Face à l'urgence, l'OMS a le choix, passer outre les précautions d'usage et le recommander, ou bien demander des essais cliniques en urgence. Lors de la dernière grande flambée d'Ebola en RDC en 2018, il avait fallu 2 ans pour contrôler l'épidémie, alors que le vaccin était déjà disponible. Jérémy Lanche, Genève, RFI.
5: Et au total, 3 candidats vaccins sont actuellement en développement pour cette souche Bundibugyo. C'est ce que nous dit l'Africa CDC, l'agence sanitaire de l'Union africaine. Son directeur général, Jean Kaseya, est en visite en RDC où il a annoncé un appui d'$1 million pour soutenir le déploiement des experts et du personnel soignant. Mais il prévient, malgré ces avancées, il va falloir du temps avant l'homologation d'un vaccin.
0: J'ai organisé une réunion de tous les experts mondiaux le 16 mai, et mon directeur de la recherche est en réunion avec le groupe technique pour voir comment on accélère surtout les vaccins Merck, RVBO, et ça c'est le vaccin le plus prometteur, mais je dois être très clair avec les gens, nous ne pouvons pas attendre un vaccin avant les 4-5 mois. Il y a des procédures techniques qui prennent du temps, on appelle ça les GMP, on appelle les clinical trials, ça prend du temps, mais on est en train d'avancer. Pour la première fois, avant décembre cette année, on va se dire que s'il y a une autre épidémie de Bundibugyo, on aura le vaccin. Et c'est à cela qu'on s'attelle. On a prouvé que fermer les frontières n'est pas une mesure de santé publique. Et ce dont les pays ont besoin, le Soudan, l'Ouganda et la RDC, ils ont besoin de beaucoup plus d'appui pour renforcer leur système de diagnostic, système de surveillance, et aussi pour permettre à ce que nous puissions casser la chaîne de transmission. C'est cela que les Occidentaux doivent nous donner.
5: Des propos recueillis par Pascal Moulégois. Face à cette épidémie, le Royaume de Bahreïn annonce interdire l'accès à son territoire aux voyageurs étrangers venus du Soudan du Sud, de la RDC et de l'Ouganda. Ça restera en vigueur 1 mois. Les États-Unis ont fait la même chose lundi pour les non-américains qui se seraient rendus dans ces pays au cours de ces 3 dernières semaines, avec une exception quand même pour les footballeurs congolais qui doivent participer au Mondial qui débute le mois prochain, notamment sur le sol américain. Ils vont pouvoir venir, oui. Mais si l'un des léopards est effectivement passé par la RDC pendant les 21 jours précédant son arrivée aux États-Unis, eh bien il devra se plier à un strict contrôle sanitaire, une exception qui ne s'appliquera pas aux supporters congolais. 21 jours, on le disait, parce que c'est le temps d'incubation pour le virus Ebola. Sachez que si vous avez des questions sur cette épidémie, eh bien vous pourrez les poser tout à l'heure dans la première partie d'Appel sur l'actualité avec Juan Gomez. Et c'est le professeur Jean-Jacques Mouyembe qui vous répondra, directeur de l'Institut National de Recherche Biomédicale de Kinshasa et co-découvreur du virus Ebola. Rendez-vous après le journal de 8h en temps universel. C'est ce qu'on appelle souffler le chaud et le froid, et c'est signé J.D. Vance, le vice-président américain. Il fait état, je cite, de bons progrès dans les discussions avec l'Iran pour mettre fin à la guerre, mais il le dit aussi, les États-Unis ont le doigt sur la gâchette. Donald Trump, lui, affirmait quelques heures plus tôt donner 2 ou 3 jours à Téhéran pour trouver un accord. L'armée iranienne promet, elle, d'ouvrir de nouveaux fronts en cas de nouvelle attaque américaine. Les États-Unis, où Trump a retiré sa plainte contre l'administration fiscale avec qui il a trouvé un accord dévoilé hier, le fisc américain ne poursuivra finalement pas le président, ni sa famille, ni ses entreprises pour d'éventuels arriérés d'impôts. En échange, le locataire de la Maison-Blanche crée un fonds anti-instrumentalisation, 1,8 milliard de dollars, qui serviront en fait à indemniser les victimes injustes de la justice fédérale. Il estime d'ailleurs en faire partie. Dans les faits, Nicolas Rocca, ça devrait permettre à des soutiens de Donald Trump de toucher des recettes fiscales du gouvernement fédéral.
8: Abandonner la plainte de sa famille contre l'agence fiscale américaine en échange de la création d'un fonds d'$1,8 milliard. L'accord de Donald Trump avec le département de la justice met le feu au Capitole. Un comité de 5 personnes nommées dans les 30 prochains jours par le ministre de la justice sera chargé d'attribuer des compensations aux victimes injustes du système juridique ciblées pour des motifs politiques. Une procédure en dehors de tout cadre existant sur laquelle le pouvoir du président semble total. Donald Trump pourra lui-même remplacer n'importe quel membre de la commission, tandis que l'autre personne en charge, c'est son ancien avocat, Todd Blanche, le ministre de la Justice. Ce dernier a d'ailleurs passé ce mardi une audience assez houleuse au Sénat, contraint de nier difficilement les accusations de corruption, de création d'un fonds occulte, promettant un processus transparent. Si le président et sa famille ne pourront recevoir d'argent, le vice-président J.D. Vance, lui aussi interrogé sur le sujet, a refusé d'exclure que les personnes condamnées dans le cadre de l'attaque sur le Capitole en 2021 puissent, eux, bénéficier d'une indemnité.
5: La précision de Nicolas Roca. C'est son premier déplacement officiel à l'étranger depuis sa prise de fonction. Le nouveau premier ministre.
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1: Bonjour à toutes et tous. Un puissant anticyclone s'installe sur l'ouest de l'Europe pour les prochains jours. Il s'accompagne d'une masse d'air chaude pour la saison. Aujourd'hui, mercredi 20 mai, des bandes de nuages d'altitude ont traversé notre région en toute fin de nuit, en donnant ça et là quelques gouttes sans aucune conséquence. Le ciel se dégage dans la matinée, c'est une belle amélioration qui s'amorce pour plusieurs jours. Les nuages élevés sont encore nombreux une partie de la journée, mais le soleil se montre néanmoins bien généreux. Le vent est faible de secteur nord, les températures sont voisines de 26 degrés de Riom à Haute-Rive et Montesquieu-Volvestre, 24 degrés à Saint-Gaudens et Martre-Tolosane. L'année prochaine, le ciel clair ou peu nuageux et le vent calme favorisent une baisse des températures autour de 10 degrés dans les fonds de vallée, avec la présence de beaucoup de rosées. Jeudi 21 mai, la journée est carrément estivale, avec un soleil dominant du matin au soir sous un ciel tout bleu sans aucun nuage. Le vent est faible secteur est à sud-est, les températures sont en hausse sensible, elles atteignent 30 degrés à Muret, Noé et Rieux-Volvestre, 28 degrés du Comminges-Couserans. On peut noter que cette masse d'air est chaude, avec pour cette journée de jeudi des températures de 22 degrés attendues sur les Pyrénées, à 1500 mètres d'altitude. Bonne journée à toutes et tous.
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2: Aujourd'hui, le 20 mai, nous fêtons les Bernardins. Un 20 mai à 1932, l'américaine Amelia Earhart était la première femme à traverser en solo l'Atlantique en avion. La citation du jour, nous la devons à Hervé Desbois. Vous êtes maître de votre vie et qu'importe votre prison, vous en avez les clés. Et le dicton de ce 20 mai, s'il pleut à la Saint-Bernardin, tu peux dire adieu à ton vin. Bonne journée!
3: Bonjour à tous, nous fêtons Bernardin en ce 20 mai. Alors, quelle sera l'ambiance de cette journée?
4: Bélier, la chance est avec vous, sachez profiter pleinement de cette bonne période.
3: Taureau, ne vous laissez pas parasiter par des pensées anxieuses sans réelle prise avec la réalité.
4: Les Gémeaux, l'amitié est là, vous pouvez compter sur le soutien d'une personne qui vous est proche.
3: Cancer, vous êtes dans une période décisive de votre vie. Vous ne pouvez plus reculer ni même repousser le temps. Vous devez donc passer à l'action.
4: Lion, soucis administratifs, bancaires, il vous est conseillé de prendre les devants.
3: Vierge, vous serez saisi par une véritable fièvre de dépenses qu'il faudra absolument contrôler.
4: Les balances, ce n'est pas un jour pour prendre une grande décision, mais pour observer ce qui vous met mal à l'aise.
3: Scorpion, profitez de cette journée pour liquider définitivement certains malentendus qui infestaient vos relations avec votre entourage.
4: Sagittaire, attention, de la jalousie ou une ambiance pesante peut régner au sein de votre foyer.
3: Capricorne, votre journée sera rythmée, idéale aussi pour mettre vos projets sur les rails de la réussite.
4: Les Verseaux, faites un vœu. Et oui, il pourra se réaliser, mais plus tard.
3: Enfin, Poissons, c'est une période marquante qui s'ouvre à vous, alors profitez-en, foncez. Bonne journée à tous. Demain, vous penserez bien sûr à fêter Constantin.
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4: Les agressions extérieures qui abîment la peau. Rides, sécheresse, perte de fermeté, tiraillement. Le stress oxydatif provoqué par de multiples facteurs extérieurs augmente la sensibilité de la peau et son vieillissement, qui n'est pas seulement lié au temps, mais aussi à l'environnement. Le manque de sommeil. La peau a besoin de sommeil pour se réparer et se purifier. Un manque de sommeil accélérerait les signes du vieillissement cutané, ralentissant sa régénérescence. Le tabac. Le tabagisme provoque une oxydation permanente des cellules. Il en résulte la production de radicaux libres en quantité. Les protéines de soutien du derme sont altérées, les fibres élastiques perdent leur maintien. Circulation sanguine et oxygénation des tissus s'en trouvent perturbées. Nourriture industrielle. Le sucre contenu dans la junk food et autres sodas collerait au collagène et nuirait à l'élastine. Trop de sucre favoriserait l'affaissement et la formation des rides. Le stress, cernes, rides, mais également teint terne, pores dilatés, voire acné, traits tirés. Le stress peut également favoriser le développement de certaines maladies dermatologiques ou petits désagréments, tiraillements, démangeaisons, rougeurs. La pollution, monoxyde de carbone, ozone et autres particules en suspension, très nocif pour la peau. La pollution engendrerait un vieillissement cutané, déshydratation, développement de l'acné, teint terne, dégradation du matériel cellulaire. L'air conditionné, autre pourvoyeur de déshydratation et donc à terme de ridules. L'air conditionné qui assèche particulièrement les peaux claires ou réactives. Le soleil, une exposition trop fréquente et trop poussée aux rayons ultraviolets est tout ce qu'il y a de plus néfaste pour la peau. Les taches cutanées se multiplient et la peau perd en élasticité. Comment ralentir le vieillissement de la peau? L'hydratation. Manger plus de fruits, légumes, poissons, huile d'olive et de pépins de raisin. Faire des gommages, et oui, cela stimule la régénérescence des cellules cutanées. Enfin, utiliser une crème anti-rides, un geste incontournable, puisque la principale mission d'une crème anti-rides est tout d'abord d'hydrater la peau, mais celle-ci renforce aussi la barrière cutanée et stimule la production de couches.
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7: C'est l'agence d'emploi Au Boulot à Cazères qui recrute en ce moment. Tout d'abord, un conducteur chargeuse en sablière sur le secteur de Cazères, un chaudronnier soudeur pour maintenance d'usine, c'est sur le secteur de Marteau-Tolosane, et enfin, un monteur câbleur pour effectuer des branchements d'armoires électriques sur le secteur de Salis-du-Salat. C'est l'agence d'emploi Au Boulot à Cazères qui recrute en ce moment. Pour plus de renseignements, vous allez sur le site internet au-boulot.com.
6: 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Je vous dis à très vite.

0: La poésie des simples, une série inspirée par la nature, de Marilyn Guinet-Perminja. Au bord d'une départementale, Hervé s'est arrêté pour répondre au téléphone.
1: C'est sa chef, pas très contente. Elle lui reproche son départ 4 minutes 30 avant l'heure. En plus, les fichiers ne sont pas à leur place, tatati, tatata, et on verra demain.
0: Elle raccroche. Il retourne à sa voiture en se disant que ce monologue aurait bien pu attendre demain. Bon, c'est comme ça. Il a choisi un poste qui ne lui convient pas du tout pour éviter celui qui était à la hauteur de ses compétences et de sa formation, par peur de mal faire, peur de se lancer. Ah bah, c'est plus facile de rester en terre inconnue. Mais c'est pas sans dommage dans les relations. Il respire un grand coup et n'entre pas dans sa voiture. Il a vu quelque chose, des masses jaunes, dans une prairie pas encore fauchée. Elles semblent former des lettres. Tiens, peut-être une phrase qui s'écrit. Il s'approche. Des fleurs d'un jaune brillant se sont regroupées, ça et là. Elles sont luisantes comme des lampes. En haut de leur tige, d'un mètre à peu près, ou peut-être un peu moins, entourées de feuilles joliment découpées. Les feuilles sont douces et les fleurs ont des pétales très fines, formant une coupe par groupe de 5. Hervé est souvent passé à côté de ces fleurs plutôt communes, mais aujourd'hui, elles le retiennent par le bas du pantalon. Elles ont un message pour lui. Il se penche vers elles, il perçoit leur puissant rayonnement illuminant leur territoire. Ces fleurs toutes simples, ce sont des boutons d'or. Elles ont attrapé le soleil dans leur coupe et elles le rendent à celui qui sait voir. Hervé entre en conversation avec elles par une ode. Ô bouton d'or, par toi s'ouvre une porte. C'est le grand éclaireur qui entre, le semeur de feu, le faiseur de temps. C'est le soleil qui est descendu chez toi. Il s'est lové dans tes fleurs et il attend qu'un nuage lui sème des rêves. Ô bulle de lumière, tes fleurs à la peau satine sont des ballons légers accrochés à la terre par des fils.

0: rosée. Il sème la fête. Il sème parfaite sous une pluie jaune confetti. Hervé s'approche un peu plus. Il est entouré des fleurs de boutons d'or. Il s'assoit tout près d'elles pour mieux entendre leurs réponses. Même si nous sommes petites et sans attrait, lorsque c'est le moment, nous prenons notre place. Nous faisons entrer le soleil chez nous, tout simplement parce que c'est notre tour de donner de la lumière sur la terre. Toi aussi, tu as ton rôle à jouer avec tes plus puissantes ressources. Ne les laisse pas dans l'ombre et dépasse les peurs qui faussent ton chemin. Hervé se souvient alors que le bouton d'or donne un élixir précieux pour les timides. Cette plante qui ne fait cas de rien sait très bien rayonner quand il le faut. Elle sort de sa discrétion. Elle aide ceux qui hésitent à prendre leur place. En rejoignant sa voiture, Hervé lit les lettres formées par les groupes de boutons d'or. C et F, comme dans Confiance. C'était Le Bouton d'Or dans la série La Poésie des Simples, avec un extrait de l'album Los Imposibles de l'ensemble L'Arpeggiata Christina Plouard.
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4: Andréane Mélard.
3: Bonjour à vous, bienvenue. RFI Matin commence tout de suite. 3 heures d'infos qui nous emmèneront aujourd'hui, bien sûr, en République démocratique du Congo où l'on suit l'évolution de l'épidémie d'Ebola. Également au programme, un entretien exceptionnel ce matin. Maya Sandu, la présidente de Moldavie, est la grande invitée internationale d'RFI. Rendez-vous à 8h20 pour cette interview durant laquelle il va notamment être question de la Russie. Le président russe, lui, est en Chine. C'est à la une du journal. Bonjour Julien Coquerel-Rohan.
5: Bonjour Andréane. À la une des relations à un niveau sans précédent, salué par Vladimir Poutine, le président russe, est à Pékin où il rencontre Xi Jinping pour réaffirmer la solidité du partenariat entre les deux pays. Il s'est renforcé depuis le début de la guerre en Ukraine et Kiev a dû s'y adapter. La défense ukrainienne cherche aujourd'hui notamment à s'affranchir des derniers composants chinois dans ses drones. Reportage dans un instant. Aux États-Unis, une victoire personnelle pour Donald Trump. La défaite cinglante de l'un des derniers élus républicains qui s'opposaient à lui au Congrès, le représentant du Kentucky, Thomas Massey, sèchement battu cette nuit à la primaire républicaine pour les élections de mi-mandat au mois de novembre. Dans l'actualité également, l'alerte de l'OMS sur l'ampleur et la rapidité de l'épidémie d'Ebola. L'Organisation mondiale de la santé formule aujourd'hui ses recommandations. La suite de notre série de reportages dans le Cabo Delgado et les exactions présumées des forces armées du Mozambique face au Chebab. Et puis la consécration des Gunners en Angleterre. Arsenal, sacré hier champion. 22 ans après son dernier titre en Première Ligue, c'est du football.
3: Une poignée de main chaleureuse, un passage en revue des troupes et une salve de canons au pied du Palais du Peuple.
5: Une semaine après la visite de Donald Trump à Pékin, Vladimir Poutine, aussi bien accueilli que lui ce matin par le président chinois Xi Jinping, une nouvelle rencontre entre les deux hommes pour réaffirmer la solidité de leurs liens. Le président russe évoque une dynamique forte et positive et des relations à un niveau sans précédent. Relations inébranlables malgré les épreuves, salue de son côté Xi Jinping, une proximité assurée. Mais donc, entre la Chine et la Russie, malgré la guerre en Ukraine et les appels des alliés de Kiev pour que le président chinois fasse pression sur Moscou, le partenariat Russie-Chine s'est au contraire renforcé depuis 2022 et l'Ukraine a dû s'y adapter. Son industrie de défense était avant le conflit très dépendante de la Chine. Elle produit désormais massivement ses propres drones et cherche même à se libérer complètement des dernières pièces chinoises qui les composent encore. C'est le cas de l'un des acteurs clés, le fabricant Skyfall, dont Lucas Lazo a pu visiter les locaux. Reportage.
6: Skyfall ouvre discrètement ses portes. Les fabricants de drones sont des cibles pour la Russie. Comme dans un musée, les différents prototypes plébiscités par les soldats sont exposés aux visiteurs.
7: Si l'on parle des P1 Sun, des vampires et d'autres modèles, nous avons des versions entièrement ukrainiennes. Pas encore dans les volumes nécessaires pour couvrir tous les besoins, mais ces modèles existent et sont déjà déployés.
6: Ce responsable de la communication souhaite rester anonyme. Il nous explique qu'à terme, l'objectif est de nationaliser l'intégralité de la chaîne de production.
7: Nous avons un projet appelé Non-China. Nous essayons donc de localiser autant que possible la production. Je dirais que tous les drones produits par Skyfall sont fortement localisés et contiennent un très faible pourcentage de composants chinois.
6: Largement réduite, depuis le début du conflit, la dépendance à la Chine n'est pas pour autant surmontée et l'Ukraine importe toujours des batteries au lithium et certains éléments microélectroniques essentiels à ces drones de combat.
7: Pour les lots importants que nous devons livrer à l'armée ukrainienne, nous combinons les composants. Cela peut être 100% ukrainien ou encore un mix de composants ukrainiens et d'importation.
6: Afin de réduire encore cette dépendance, Kiev se tourne désormais vers Taïwan, principal producteur de microconducteurs et depuis quelques mois, un partenaire essentiel de l'Ukraine. Lucas Lazo, Kiev, RFI.
5: Et alors qu'en Ukraine, une attaque russe sur Dnipro a fait cette nuit 2 morts et 6 blessés, peu de chance pour que Xi Jinping fasse pression à Pékin sur Vladimir Poutine. Sur ce dossier, les deux hommes n'en ont pas moins évoqué la situation internationale. Le président chinois juge ce matin qu'une reprise du conflit au Moyen-Orient serait inopportune.
3: Alors que Donald Trump a de nouveau menacé de frapper l'Iran hier.
5: Malgré les appels du Qatar à donner du temps à la diplomatie, le président américain entretient le flou sur le délai qu'il serait prêt à accorder à Téhéran pour revenir à la table des négociations. 2 ou 3 jours, ou peut-être au début de la semaine prochaine, dit-il. L'Iran menace en retour d'ouvrir de nouveaux fronts contre les États-Unis en cas d'une reprise des frappes, alors que le vice-président américain J.D. Vance évoque de bons progrès dans les discussions.
3: Donald Trump qui a encore montré cette nuit, Julien, la mainmise qu'il a sur son parti aux États-Unis.
5: C'est une menace fréquemment brandie par le président américain face aux élus républicains qui refuseraient de rentrer dans le rang, celle de les forcer à une primaire avant les élections pour les faire remplacer par un candidat MAGA. C'est ce qui est arrivé cette nuit à Thomas Massie, élu du Kentucky à la Chambre des représentants. Il était peut-être le dernier des républicains à pouvoir s'opposer à Donald Trump au Congrès. Mais c'est fini. Bonjour Vincent Sourio.
4: Bonjour.
5: Thomas Massie, sèchement battu cette nuit par son rival Ed Galrain à la primaire républicaine dans le Kentucky. Ce n'est donc pas lui qui portera les couleurs du parti aux élections de mi-mandat en novembre. Et c'est une victoire personnel pour Donald Trump.
4: Oui, parce que le président américain avait tout donné pour le faire battre. Il avait d'abord soutenu son adversaire, un ancien membre des forces spéciales. Donald Trump s'était même déplacé en personne dans le Kentucky au mois de mars pour faire campagne contre Thomas Massie. Il l'avait encore insulté cette semaine sur les réseaux sociaux. Et surtout, les lobbies pro-Trump avaient dépensé des millions de dollars contre lui en spots télévisés, campagnes publicitaires, etc. Ce qui a fait d'ailleurs de cette primaire la plus chère de l'histoire de la Chambre des représentants.
5: Et la Maison-Blanche a fini par le faire tomber.
4: Oui, la discipline des électeurs trumpistes a été trop forte, même si Massie était élu depuis 2012 dans le Kentucky, c'était un poil à gratter beaucoup trop gênant pour Donald Trump. C'est lui, Massie, qui a bataillé pour faire publier les dossiers Epstein. Il a voté contre le projet phare de Donald Trump sur la fiscalité. Il a demandé que le Congrès soit saisi sur la guerre en Iran, et ainsi de suite. Autrement dit, c'était un empêcheur de tourner en rond, et c'est devenu un traître pour les ultras du Parti républicain. Et on voit bien que, même si Donald Trump dévisse dans l'opinion américaine en général, il conserve une vraie mainmise sur sa formation politique puisqu'il est parvenu petit à petit depuis quelques mois à écarter la quasi-totalité des élus républicains qui osaient encore se mettre en travers de sa route d'une manière ou d'une autre. Il perd les indépendants Donald Trump, mais sa base électorale reste très solide et elle continue de suivre ses consignes quoi qu'il en coûte.
5: Vincent Sourio à Washington pour RFI, merci beaucoup.
3: Les États-Unis qui ouvrent leurs portes aux footballeurs congolais malgré l'épidémie d'Ebola.
5: Alors que Washington a annoncé lundi l'interdiction d'entrer dans le pays des ressortissants étrangers passés par la République démocratique du Congo, l'Ouganda et le Soudan du Sud. Au cours des 21 derniers jours, délai d'incubation du virus Ebola, les autorités américaines annoncent finalement que l'équipe de RDC qualifiée à la Coupe du Monde de cet été pourra bien y participer. Sur le front de la lutte contre l'épidémie, la République démocratique du Congo dénombre 136 décès probables et 543 cas suspects. L'Ouganda fait état d'un cas suspect et d'un mort confirmé. L'Organisation mondiale de la santé alerte sur l'ampleur et la rapidité de l'épidémie. Elle doit annoncer aujourd'hui ses recommandations. Le respect des gestes barrières en fera sans doute partie. Se laver les mains, ne plus se serrer la main ou encore éviter la transmission des draps et des vêtements ou le contact avec les corps des personnes décédées.
3: Sur RFI, on continue aussi, Julien, notre série de reportages au Mozambique ce matin.
5: Et dans le Cabo Delgado, à l'extrême nord du pays, la région en proie depuis près de 10 ans à la violence des Chebab, groupe armé qui a prêté allégeance à l'État islamique. Face à eux, les FADEM, les forces armées du Mozambique, et entre eux, les habitants pris en étau, car les exactions de l'armée contre les civils ont aussi été documentées, notamment par Amnesty International dans un rapport daté de 2021. Et sur place, c'est un reportage de notre envoyé spécial, Gaël Lalex.
8: Les Chebab se cachent entre autres dans les îles Kirimbash, au large du Cabo Delgado. La marine mozambicaine patrouille donc quotidiennement. Assa Mouchila est pêcheur. En mars, il a vu 13 collègues mourir sous les tirs de l'armée au large de Mocimboa d'Apraya.
9: Après avoir vu qu'il n'y avait pas d'armes dans les bateaux, les soldats ont laissé partir les pêcheurs. Mais ils s'étaient à peine éloignés de 5 mètres que les soldats ont commencé à tirer. Ils les ont poursuivis jusqu'à tous les tuer. Seul un pêcheur a survécu.
8: En ville, les soldats sont aussi coutumiers de contrôles musclés. Fariza, une habitante de Mossim Boada Praia, a assisté à l'un d'entre eux.
10: Ils passaient dans mon quartier et ils ont croisé un homme. Ils lui ont demandé ses papiers. Il ne les avait pas sur lui. C'était un pêcheur. Il revenait de la plage. Alors ils l'ont battu, très fort. Je ne sais même pas si cet homme en est ressorti vivant ou mort.
8: Plus de 3000 kilomètres séparent le Cabo Delgado de Maputo, la capitale. Cette région, la plus pauvre du pays, a toujours été délaissée par les autorités, selon Ali Caetano, du Centre pour la démocratie et les droits de l'homme.
11: Notre armée ne s'identifie pas à tout le territoire. Nos forces ne parlent pas la langue locale. Elles ont des préjugés ethniques. Elles n'ont pas le sentiment que ce conflit est national. Certains disent « Cette guerre n'est pas la mienne. Je ne suis pas venu me battre pour cette ethnie. »
8: Les autorités mozambicaines ont toujours nié les accusations d'abus des droits de l'homme à l'encontre de leurs forces armées. Gaëlle Lalex, de retour de Mossim Boada Praia, Nairobi, RFI.
3: En bref, les 430 membres de la nouvelle flottille pour Gaza transférés en Israël.
5: Après leur interception lundi en toute illégalité par l'armée israélienne dans les eaux internationales au large de Chypre, une cinquantaine de bateaux tentaient pour la troisième fois de briser le blocus israélien imposé à la bande de Gaza. Leurs passagers font donc route vers l'État hébreu où ils pourront rencontrer leurs représentants consulaires, selon le ministère israélien des Affaires étrangères.
3: En France, c'est un contre-la-montre lancé par l'exécutif au Parlement.
5: Pour changer les règles du vote en Nouvelle-Calédonie, à moins de 6 semaines des élections provinciales dans cet archipel français de l'océan Pacifique, la réforme du corps électoral pour l'élargir avait été l'étincelle des émeutes il y a 2 ans. Une loi constitutionnelle a échoué à l'Assemblée début avril, mais le gouvernement veut faire passer en urgence une modification plus limitée. La réforme adoptée lundi au Sénat passe aujourd'hui à l'Assemblée. Carlotta Morteo.
12: Les 10 569 natifs calédoniens nés après 1998 et aujourd'hui privés du droit de vote sur le Caillou, pourront-ils voter le 28 juin ? Sans doute. Sauf surprise, seuls les insoumis alliés du FLNKS indépendantiste voteront contre et promettent d'être nombreux dans l'hémicycle. Mais le gouvernement devrait pouvoir compter sur la droite, les socialistes et semble-t-il sur l'extrême droite. Dans une assemblée aussi fracturée, tout dépendra de la mobilisation des troupes. Le point le plus sensible, c'est l'amendement sur les conjoints. 1000 personnes environ, époux et résidents depuis plus de 5 ans, déposé par le député loyaliste Nicolas Merzdorf. Il veut pousser le dégel électoral un cran plus loin. Au Sénat, cette ouverture a été rejetée, pas seulement par la gauche. Des élus du bloc central sont mal à l'aise. Erwan Malanan, député Modem.
13: Le problème, c'est ça, c'est que quand vous arrivez à un consensus issu d'une négociation, issu d'un travail, je pense qu'il faut s'y tenir. Sans doute pour M. Merzdorf, cette ouverture du corps électoral n'est pas complètement satisfaisante, mais c'est le principe de tout compromis.
12: Si l'amendement passait l'épreuve du feu de l'Assemblée, le texte irait alors en commission mixte paritaire à 6 semaines des élections provinciales.
5: Carlotta Morteo.
3: Et puis en foot, la consécration pour Arsenal en Angleterre.
5: Les Gunners ont officiellement remporté la Première Ligue hier. Et cela sans jouer. Ils ont profité de la contre-performance de leur rival Manchester City, tenu en échec à Bournemouth pour être sacré. La fin d'une longue attente de 22 ans pour le club londonien et ses supporters, Cédric De Oliveira.
14: C'est un sacre vécu à distance, mais les Gunners l'ont savouré. Dans une vidéo partagée sur les réseaux sociaux d'Arsenal, on y voit les joueurs et le staff exulter au coup de sifflet final du match entre Bournemouth et Manchester City. Un partout insuffisant pour que les mancuniens puissent encore contester le titre aux londoniens. À une journée de la fin, Arsenal et son entraîneur Mikel Arteta comptent 4 points d'avance et ce titre vient consacrer leur régularité autour d'une défense de fer. 26 buts encaissés et une gestion de la fin de saison meilleure que celle de leurs rivaux. Vaincu, Pep Guardiola a tenu d'ailleurs à rendre hommage à ses adversaires.
15: Congratulate Arsenal.
16: Je félicite Arsenal, je félicite Mikel Arteta et son staff. C'est un titre complètement mérité. J'aurais voulu qu'on fasse durer le suspense jusqu'au dernier match, mais c'était trop dur. On était trop fatigués.
14: Pas épargné par les blessures, Manchester City a fini la saison éreintée. Pour Arsenal, c'est le soulagement 22 ans après le dernier titre remporté par les Invincibles de Thierry Henry, Dennis Bergkamp ou encore Kolo Touré. La saison des Gunners s'est déjà réussie mais n'est pas encore terminée. Elle pourrait être historique en cas de victoire en finale de la Ligue des Champions face au PSG le 30 mai.
5: Voilà, une finale de Ligue des Champions qui aura lieu à Budapest face donc au PSG tenant du titre. Arsenal n'a jamais remporté la compétition et pourrait donc réaliser un doublé historique, Andréane.
3: Le foot sur RFI, on en parle ce matin avec Pauline Guillou, le journal des sports à suivre dans une demi-heure sur notre antenne. Merci Julien Coquel-Rohem. RFI Matin avec vous jusqu'à 10h. Bienvenue si vous nous rejoignez au programme de cette matinée d'information. La République démocratique du Congo avec l'épidémie d'Ebola. On en parle bien sûr ce matin. 136 décès vraisemblablement attribués au virus. 543 cas suspects. Le bilan, les mesures prises et la situation sur le terrain, notamment en Ituri. On sera à Bounia dans le prochain journal où les prix de certains produits explosent.
15: Par exemple, le cachinet qui s'est vendu à 500 francs au marché. Maintenant, ça se va au prix double à 1000 francs. Les désinfectants qui étaient à 4000 francs, vous trouvez maintenant à 8000 francs et à 10 000 francs.
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19: Bonjour à toutes et tous. Un puissant anticyclone s'installe sur l'ouest de l'Europe pour les prochains jours. Il s'accompagne d'une masse d'air chaude pour la saison. Aujourd'hui, mercredi 20 mai, des bandes de nuages d'altitude ont traversé notre région en toute fin de nuit, en donnant ça et là quelques gouttes sans aucune conséquence. Le ciel se dégage dans la matinée, c'est une belle amélioration qui s'amorce pour plusieurs jours. Les nuages élevés sont encore nombreux une partie de la journée, mais le soleil se montre néanmoins bien généreux. Le vent est faible de secteur nord, les températures sont voisines de 26 degrés de Riom à Haute-Rive et Montesquieu-Volvestre, 24 degrés à Saint-Gaudens et Martre-Tolosane. L'année prochaine, le ciel clair ou peu nuageux et le vent calme favorisent une baisse des températures autour de 10 degrés dans les fonds de vallée, avec la présence de beaucoup de rosées. Jeudi 21 mai, la journée est carrément estivale, avec un soleil dominant du matin au soir sous un ciel tout bleu, sans aucun nuage. Le vent est faible secteur est à sud-est. Les températures sont en hausse sensible. Elles atteignent 30 degrés à Muret, Noé et Rieux-Volvestre, 28 degrés du Comminges au Couserans. On peut noter que cette masse d'air est chaude, avec pour cette journée de jeudi des températures de 22 degrés attendues sur les Pyrénées, à 1500 mètres d'altitude. Bonne journée à toutes et tous.

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1: Aujourd'hui, le 20 mai, nous fêtons les Bernardins. Un 20 mai à 1932, l'américaine Amelia Earhart était la première femme à traverser en solo l'Atlantique en avion. La citation du jour, nous la devons à Hervé Desbois. Vous êtes maître de votre vie et qu'importe votre prison, vous en avez les clés. Et le dicton de ce 20 mai, s'il pleut à la Saint-Bernardin, tu peux dire adieu à ton vin. Bonne journée!
2: Bonjour à tous, nous fêtons Bernardin en ce 20 mai. Alors, quelle sera l'ambiance de cette journée?
3: Bélier, la chance est avec vous, sachez profiter pleinement de cette bonne période.
2: Taureau, ne vous laissez pas parasiter par des pensées anxieuses sans réelle prise avec la réalité.
3: Les Gémeaux, l'amitié est là, vous pouvez compter sur le soutien d'une personne qui vous est proche.
2: Cancer, vous êtes dans une période décisive de votre vie. Vous ne pouvez plus reculer ni même repousser le temps. Vous devez donc passer à l'action.
3: Lion, soucis administratifs, bancaires, il vous est conseillé de prendre les devants.
2: Vierge, vous serez saisi par une véritable fièvre de dépenses qu'il faudra absolument contrôler.
3: Les balances, ce n'est pas un jour pour prendre une grande décision, mais pour observer ce qui vous met mal à l'aise.
2: Scorpion, profitez de cette journée pour liquider définitivement certains malentendus qui infestaient vos relations avec votre entourage.
3: Sagittaire, attention, de la jalousie ou une ambiance pesante peut régner au sein de votre foyer.
2: Capricorne, votre journée sera rythmée, idéale aussi pour mettre vos projets sur les rails de la réussite.
3: Les Verseaux, faites un vœu. Eh oui, il pourra se réaliser, mais plus tard.
2: Enfin, Poisson, c'est une période marquante qui s'ouvre à vous, alors profitez-en, foncez. Bonne journée à tous. Demain, vous penserez bien sûr à fêter Constantin.
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3: Les agressions extérieures qui abîment la peau. Rides, sécheresse, perte de fermeté, tiraillement. Le stress oxydatif provoqué par de multiples facteurs extérieurs augmente la sensibilité de la peau et son vieillissement, qui n'est pas seulement lié au temps, mais aussi à l'environnement. Le manque de sommeil. La peau a besoin de sommeil pour se réparer et se purifier. Un manque de sommeil accélérerait les signes du vieillissement cutané, ralentissant sa régénérescence. Le tabac. Le tabagisme provoque une oxydation permanente des cellules. Il en résulte la production de radicaux libres en quantité. Les protéines de soutien du derme sont altérées, les fibres élastiques perdent leur maintien. Circulation sanguine et oxygénation des tissus s'en trouvent perturbées. Nourriture industrielle. Le sucre contenu dans la junk food et autres sodas collerait au collagène et nuirait à l'élastine. Trop de sucre favoriserait l'affaissement et la formation des rides. Le stress, cernes, rides, mais également teint terne, pores dilatés, voire acné, traits tirés. Le stress peut également favoriser le développement de certaines maladies dermatologiques ou petits désagréments, tiraillements, démangeaisons, rougeurs. La pollution, monoxyde de carbone, ozone et autres particules en suspension, très nocifs pour la peau. La pollution engendrerait un vieillissement cutané, déshydratation, développement de l'acné, teint terne, dégradation du matériel cellulaire. L'air conditionné, autre pourvoyeur de déshydratation et donc à terme de ridules. L'air conditionné qui assèche particulièrement les peaux claires ou réactives. Le soleil, une exposition trop fréquente et trop poussée aux rayons ultraviolets est tout ce qu'il y a de plus néfaste pour la peau. Les taches cutanées se multiplient et la peau perd en élasticité. Comment ralentir le vieillissement de la peau? L'hydratation. Manger plus de fruits, légumes, poissons, huile d'olive et de pépins de raisin. Faire des gommages, et oui, cela stimule la régénérescence des cellules cutanées. Enfin, utiliser une crème anti-rides, un geste incontournable, puisque la principale mission d'une crème anti-rides est tout d'abord d'hydrater la peau, mais celle-ci renforce aussi la barrière cutanée et stimule la production de couches.
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1: C'est l'agence d'emploi Au Boulot à Cazères qui recrute en ce moment. Tout d'abord, un conducteur chargeuse en sablière sur le secteur de Cazères, un chaudronnier soudeur pour maintenance d'usine, c'est sur le secteur de Marteau-Tolosane, et enfin, un monteur câbleur pour effectuer des branchements d'armoires électriques sur le secteur de Salis-du-Salat. C'est l'agence d'emploi Au Boulot à Cazères qui recrute en ce moment. Pour plus de renseignements, vous allez sur le site internet au-boulot.com.
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1: Bonjour à toutes et tous. Un puissant anticyclone s'installe sur l'ouest de l'Europe pour les prochains jours. Il s'accompagne d'une masse d'air chaude pour la saison. Aujourd'hui, mercredi 20 mai, des bandes de nuages d'altitude ont traversé notre région en toute fin de nuit, en donnant ça et là quelques gouttes sans aucune conséquence. Le ciel se dégage dans la matinée, c'est une belle amélioration qui s'amorce pour plusieurs jours. Les nuages élevés sont encore nombreux une partie de la journée, mais le soleil se montre néanmoins bien généreux. Le vent est faible de secteur nord, les températures sont voisines de 26 degrés de Riom à Haute-Rive et Montesquieu-Volvestre, 24 degrés à Saint-Gaudens et Martre-Tolosane. L'année prochaine, le ciel clair ou peu nuageux et le vent calme favorisent une baisse des températures autour de 10 degrés dans les fonds de vallée, avec la présence de beaucoup de rosée. Jeudi 21 mai, la journée est carrément estivale, avec un soleil dominant du matin au soir sous un ciel tout bleu sans aucun nuage. Le vent est faible secteur est à sud-est, les températures sont en hausse sensible, elles atteignent 30 degrés à Muret, Noé et Rieux-Volvestre, 28 degrés du Comminges-Couserans. On peut noter que cette masse d'air est chaude, avec pour cette journée de jeudi des températures de 22 degrés attendues sur les Pyrénées, à 1500 mètres d'altitude. Bonne journée à toutes et tous.

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2: Il est 8h. Je suis à l'heure.
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3: Merci d'écouter RFI, les 8h à Paris, 6h en temps universel.
5: Andréane Mélard.
3: Et Gaëtan Plenet pour le journal. Bonjour Gaëtan.
6: Bonjour Andréane, bonjour à tous.
3: À la une, la ruée vers les pharmacies à Goma, en République démocratique du Congo.
6: Les habitants cherchent à tout prix à se procurer des kits de protection après la détection dans la ville d'un premier cas d'Ebola, alors que l'épidémie prend de l'ampleur dans le pays. On va parler de la rencontre Vladimir Poutine-Xi Jinping, c'était ce matin à Pékin, du compromis trouvé au sein de l'Union européenne pour mettre en œuvre l'accord commercial conclu en juillet dernier avec Washington, de l'ordre d'évacuation aussi émis par Israël dans le village bédouin de Ran al-Ahmar en Cisjordanie occupée. On va voir pourquoi c'est un défi lancé à la communauté internationale. Et puis on sera à Cannes, au festival de cinéma. Et peut-être que ce sera à la bonne, cette fois-ci pour Pedro Almodovar. Le réalisateur espagnol présentait hier soir son nouveau film en lice pour la Palme d'Or qu'il n'a jamais remporté. Et c'est pas faute d'avoir essayé.
3: Quel vaccin pourrait être efficace? Combien de temps durera l'épidémie? Et puis, se transformera-t-elle en pandémie?
6: Sur ce dernier point, les experts sont plutôt optimistes et disent que ce ne devrait pas être le cas. Mais pour le reste, encore beaucoup de zones d'ombre face au cas d'Ebola détecté en République démocratique du Congo. On en est à 136 décès probables et 543 cas suspects. Alors, je dis probable et suspect car c'est à chaque fois très difficile à confirmer. Il manque des échantillons pour faire des analyses et puis, de toute façon, acheminer ces prélèvements vers des structures sanitaire est particulièrement compliqué. Hier, l'Organisation mondiale de la santé a mis en garde sur l'ampleur et la rapidité de cette épidémie et de sa souche Bundibugyo. C'est en Ituri, dans le nord-est de la RDC, que se trouve l'épicentre de la contagion, avec des premiers cas signalés la semaine dernière. À Goma, dans le nord Kivu, le premier malade a été détecté il y a 3 jours. Et là-bas, dans cette ville sous contrôle du groupe armé AFC M23, les habitants sont forcément inquiets et les stocks de protection dans les pharmacies s'amenuisent. Sofiane Amazian.
7: Au cœur du marché Alanine, les commerçants attendent désespérément l'arrivée des clients. Parmi eux, Nima, qui se dit préoccupée par la réapparition d'Ebola à Goma.
8: Nous avons peur car nous savons que c'est une maladie dangereuse qui peut tuer. J'ai de l'eau. Avant d'allaiter mon bébé, je me lave. Je fais attention aussi après avoir effectué une vente.
7: Les habitants se ruent en pharmacie pour acheter des kits de protection. Betty Kasingwa est responsable de la pharmacie La Première, une des plus grandes de la ville.
9: Ils viennent pour chercher le cache-nez, le désinfectant, les stocks ne sera pas suffisant parce que c'est un cas qui a surgi comme on dirait la chevelure dans la soupe. On ne s'était pas préparé, les dépôts n'y étaient pas également préparés.
7: Avec l'épidémie d'Ebola, c'est toute l'économie locale qui se retrouve fragilisée, comme l'explique Elia Jean, père de 4 enfants.
10: Il faut stopper l'épidémie d'Ebola. La situation devient très difficile. On est dans l'incapacité de faire des stocks, vu que l'argent ne circule pas. Les banques, l'aéroport et la frontière sont fermés.
7: Selon les autorités sanitaires, la ville de Goma ne compte qu'un cas de virus Ebola. Les prestataires de santé plaident auprès de l'OMS pour un soutien renforcé des hôpitaux, ainsi que pour l'augmentation des stocks des kits de protection.
6: Sofiane Amazian, et je vous rappelle que la première partie d'Appel sur l'actualité sera consacrée tout à l'heure à cette épidémie d'Ebola. Appelez-nous au 33 9 693 693 70. Vous pourrez poser vos questions directement au professeur Jean-Jacques Mouyembe.
3: Directeur de l'Institut National de Recherche Biomédicale de Kinshasa, l'INERBE. Il fait partie de l'équipe qui a découvert le virus Ebola. Rendez-vous après le journal de 8h temps universel. RFI 13h04 à Pékin, Gaëtan, où le président russe est en visite.
6: Il a rencontré ce matin son homologue chinois Xi Jinping, affichant tous les deux beaucoup de fierté sur l'état de la relation entre les deux pays. Cette visite, elle a lieu 5 jours seulement après la venue d'un autre président, l'américain Donald Trump. Anis El-Jabri, vous êtes à Moscou. Forcément difficile de ne pas comparer les comités d'accueil. Alors Anis El-Jabri à Moscou, on va tenter de joindre notre correspondant dans la capitale russe pour parler donc de cette visite de Vladimir Poutine. Et je le disais, Anissa, difficile de ne pas comparer les comités d'accueil.
1: Oui, les médias officiels russes la semaine dernière ironisaient sur le fait que Xi Jinping n'était pas venu accueillir Donald Trump au pied de l'avion. Eh bien, le leader chinois n'a pas fait le déplacement non plus pour son homologue russe pour ce 25e voyage de Vladimir Poutine en Russie. On lit surtout beaucoup Kirill Dmitriev, d'habitude préposé au voyage vers les États-Unis et aux relations en Russie avec les envoyés spéciaux de la Maison-Blanche. Cette fois, le responsable du fonds d'investissement russe envoie à la presse le détail de chaque contrat signé. Il y en a déjà quelques-uns dans les transports ou l'ingénierie spatiale. Mais ce qui compte et dont parlent tous les médias russes, c'est une avancée sur Force de Sibérie 2, le gazoduc qui relierait les ressources de Sibérie à la Chine via la Mongolie. Moscou compte sur la situation dans le détroit d'Ormuz et la flambée mondiale des prix de l'énergie pour provoquer un déclic à Pékin. En tous les cas, la phrase de Xi Jinping affirmant qu'une reprise des hostilités en Iran serait inopportune, cette phrase du président chinois Vladimir Poutine n'est à cette heure-ci pas reprise dans les médias russes.
6: Anissa El-Jabri, envoyée spéciale permanente de RFI à Moscou. Xi Jinping qui a aussi annoncé ce matin que des pourparlers allaient avoir lieu avec les États-Unis. Objectif, réduire les droits de douane que se sont mutuellement imposés les deux pays ces derniers mois.
11: Un dossier qui a déjà fait l'objet d'un accord entre les États-Unis et l'Union européenne.
6: A signé le 27 juillet dernier, mais il fallait encore qu'il soit validé en interne par l'UE. Alors ça a pris du temps, mais c'est fait depuis ce matin. Au terme de tractations à rebondissement, les 27 gouvernements et le Parlement européens ont trouvé un compromis sur cet accord dit de Turnberry. Pierre Benazet, vous êtes à Bruxelles. Une entente en interne, donc, pour les Européens qui espèrent ramener de la prévisibilité dans le commerce transatlantique, malgré, Pierre, les défauts de cet accord.
12: Effectivement, certains vont même jusqu'à le surnommer capitulation de Turnberry. Ses défauts, c'est ce qui explique en grande partie la longue réticence des députés européens à le valider. Les négociations internes de l'UE avaient aussi été freinées depuis les menaces sur le Groenland, depuis aussi la décision de la Cour suprême américaine d'invalider en février tous les droits de douane instaurés par la Maison Blanche. Le temps commençait cependant à presser parce que Donald Trump avait menacé d'imposer à partir du 4 juillet des droits de douane records aux Européens. En fin de compte, les députés ont obtenu cette nuit que l'accord de Turnberry soit soumis à des garde-fous, par exemple la limitation de sa durée à 4 ans, la possibilité de le suspendre s'il cause des dommages conséquents aux producteurs européens. Il reste que cet accord profondément déséquilibré a bien mérité l'appellation de capitulation de Turnberry, puisqu'il ouvre sans droits de douane le marché européen à 400 produits américains et il impose en contrepartie 15% de droits de douane à tous les produits européens. Par ailleurs, si les États-Unis continuent à imposer des droits de plus de 15% à l'acier et l'aluminium d'ici la fin de l'année, les Européens suspendront la partie de l'accord qui porte sur ce secteur-là.
6: Merci Pierre Benazet en direct de Bruxelles pour RFI.
11: En Israël, le ministre des Finances, Gaëtan, est visé par un mandat d'arrêt de la Cour pénale internationale.
6: Une cour antisémite, dit Bezalel Smotrich, qui annonce lui-même l'existence de ce mandat d'arrêt. La CPI, elle n'a pas confirmé. En tout cas, Smotrich soutient que c'est bien le cas et il accuse l'autorité palestinienne d'en être responsable. En guise de représailles, il a annoncé avoir signé un accord d'évacuation dans le village bédouin de Ran al-Ahmar en Cisjordanie occupée, comme un défi lancé à la communauté internationale. À Jérusalem, les explications de Michel Paul.
13: C'est le retour d'un dossier hautement sensible, embourbé dans les méandres judiciaires depuis 17 ans. Ran al-Ahmar, ce village de tentes et de tôles situé à l'est de Jérusalem, est redevenu le symbole d'un bras de fer idéologique. D'un côté, les organisations de colons exigent la démolition au nom de la loi israélienne. De l'autre, les habitants des Bédouins et les ONG dénoncent un nettoyage ethnique et un désastre humanitaire. Mais l'annonce de Bezalel Smotrich reste avant tout un coup de force politique. Légalement, une telle évacuation dépend du Premier ministre et de l'armée. Surtout, elle intervient dans un contexte de tension maximale avec les instances internationales comme la CPI. Le ministre d'extrême droite assume la confrontation et lit directement ce dossier aux pressions judiciaires mondiales qui visent l'exécutif israélien.
14: L'émission de mandat d'arrêt contre le Premier ministre est une déclaration de guerre. L'émission de mandat d'arrêt contre le ministre de la Défense et contre le ministre des Finances est une déclaration de guerre. Et face à une déclaration de guerre, nous répondrons par la guerre. Je le promets à tous nos ennemis, ce n'est que le début.
13: Une rhétorique offensive qui s'accompagne de menaces d'effets concrets sur le terrain. Reste à savoir si Benjamin Netanyahou donnera son feu vert. Un passage à l'acte à Ran al-Ahmar provoquerait une crise majeure avec l'Union européenne, qui a toujours qualifié cette perspective de ligne rouge. Michel Paul, Jérusalem, RFI.
6: La présidente sud-coréenne fait part de ses profonds regrets après l'échec des négociations entre direction et syndicat de Samsung Electronics, le géant sud-coréen des puces électroniques. Pas d'accord, notamment sur l'augmentation des salaires. Conséquence, un mouvement de grève débutera demain et c'est un coup dur pour l'économie nationale alors que Samsung Electronics génère à lui seul 12,5% du PIB sud-coréen. On en parle dans un instant dans Aujourd'hui l'économie.
11: Et parfois, la grève fait bouger les choses.
6: Exemple en France, où les coiffeuses et esthéticiennes du 65 boulevard de Strasbourg à Paris ont obtenu une première victoire hier. Elles sont en grève, elles, depuis plus de 2 mois, occupant même les locaux de leur salon désormais en cours de liquidation pour dénoncer des salaires impayés. Alors elles n'ont pas obtenu qu'ils soient effectivement versés ces salaires, mais elles se sont quand même vues accorder un titre de séjour d'un an, renouvelable, le temps qu'une enquête soit menée, Rachel Escolano.
15: La CGT a salué hier une bataille décisive remportée par les employés du salon de coiffure, mais le titre de séjour décroché est temporaire et ne pourra être renouvelé que le temps de l'enquête. C'est tout de même un soulagement pour Fadimatou Bintou, l'une des coiffeuses en grève.
16: Ça change beaucoup de choses parce que désormais nous serons plus vulnérables. On a une porte qui s'ouvre à nous. Ça va me permettre déjà de me lancer dans le marché du travail, donc chercher à travailler dans une entreprise où mes droits seront reconnus.
15: Pour obtenir une carte de résident qui permettrait aux salariés de rester 10 ans sur le territoire, une enquête doit être lancée et aboutir à une condamnation de leur employeur qui nie toutes les accusations. Pour Adèle Télez, co-secrétaire générale de la CGT Paris, c'est la prochaine étape du combat.
17: Et nous allons continuer à travailler avec elle. Le but à présent, c'est de faire condamner l'employeur pour traite des êtres humains et également d'aller récupérer tout ou partie de l'argent qu'il leur doit devant les tribunaux.
15: Cet argent représente parfois plus de 7 mois de salaire non payé. La CGT affirme que la situation concernerait d'autres établissements et entend rencontrer la préfecture de Paris et la mairie pour tenter de faire régulariser ces travailleurs.
6: Un sujet signé Rachel Escolano.
11: On part à Cannes, Gaëtan, où la course à la Palme d'Or continue au Festival International de Cinéma.
6: Une course dans laquelle est engagé l'Espagnol Pedro Almodovar. Son nouveau film était présenté hier soir. Bonjour Lisa Giroldini.
18: Bonjour.
6: En direct de Cannes, ce nouveau film, il s'appelle Autofiction. C'est déjà sorti en Espagne et c'est en France, en salle, pardon, à partir d'aujourd'hui en France.
18: Oui, et l'espoir est grand pour Pedro Almodovar car c'est la 7e fois qu'il est présent au Festival de Cannes. Et pourtant, malgré plusieurs récompenses comme le prix de mise en scène en 1999 pour le film Tout sur ma mère ou le prix du scénario en 2006 pour Bolbert, le cinéaste espagnol n'est jamais reparti avec la Palme d'Or. Autofiction raconte l'histoire de Raoul Duran, célèbre réalisateur en panne d'inspiration à la direction artistique assez floue. Tout au long du film, on suit deux histoires parallèles. Celle de Raoul qui vampirise la vie de son entourage avec ses questionnements autocentrés et celle d'Elsa, réalisatrice de publicité, l'un des personnages inventés par le cinéaste. Difficile de ne pas voir Raoul comme le véritable alter ego de Pedro Almodovar lui-même qui, après de belles décennies de cinéma derrière lui, entre comédie et mélodrame, voit son succès sur une pente descendante depuis quelques années. À 76 ans, le réalisateur nous l'avoue d'ailleurs à demi-mot dans son 23e long métrage plein d'autocritiques, autofiction, portrait d'un auteur en crise.
6: Et merci Lisa Giroldini en direct de Cannes pour RFI.
11: Et merci à vous Gaëtan Plenet, RFI 8h13 à Paris. Dans 5 minutes, notre grande invitée internationale au micro d'RFI et de la Deutsche Welle, la présidente de Moldavie, Maia Sandu, entretien à suivre à 8h20. Voilà, la joie du vestiaire des Gunners d'Arsenal pour commencer notre journal des sports avec vous. Pauline Guillou, ça y est, c'est fait, ils sont champions d'Angleterre.
19: Exactement, vous l'avez entendu, le vestiaire entier en fait du côté de Londres. Un peu comme les rues du nord de la capitale anglaise hier soir, 22 ans plus tard et après de grosses désillusions. Arsenal remporte la première ligue anglaise. Les Gunners profitent du match nul de Manchester City face à Bournemouth, un partout hier soir. Pour s'assurer le titre avec 82 points, ils sont hors de portée de leur dauphin mancunien. Les hommes de Pep Guardiola, eux, sont relégués à 4 points d'Arsenal alors qu'il ne reste plus qu'une journée. Et pour Bernardo Silva, qui va quitter City à la fin de la saison, c'est logique. Son équipe n'a pas eu le niveau suffisant cette année, notamment lors des premiers mois de la compétition. Écoutez-le.
20: Je pense que les derniers 2-3 mois, on a vraiment trouvé un niveau qui a été fantastique. C'est une équipe jeune qui n'a pas trouvé ses niveaux aussi rapides comme on voulait. Et pour ça, j'ai dit que je sais et j'espère qu'ils soient préparés pour la prochaine saison, avoir ce niveau dès le début de la saison. Mais je pense qu'on a raté dans beaucoup de matchs, principalement jusqu'à février.
19: Et Manchester City qui régnait sur le championnat anglais et qui laisse donc échapper un deuxième titre national consécutif. De leur côté, les Gunners peuvent pleinement se concentrer sur la Coupe d'Europe puisqu'ils jouent la finale de la Ligue des Champions face au PSG.
11: En parlant de Coupe d'Europe, Pauline, il y en a une autre à suivre ce soir.
19: Oui, la Ligue des Champions, c'est dans 10 jours, mais aujourd'hui, il y a la finale de la Ligue.

Nous allons maintenant faire un saut temporel. Voici un titre qui est sorti au mois de mai. Mais c'était en 2015. Souvenez-vous.

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0: Bonjour à tous et bonjour à toutes. Bienvenue sur Radio Galaxy 98.5 FM, la radio du sud de Toulousain. Et cela fait plusieurs années maintenant que nous sommes amis avec des Espagnols, avec la cité de Monzón en Espagne. Et nous avons des relations avec la radio locale, Radio Cinca Medio. Et je suis actuellement dans les studios de Radio Galaxy avec José María, qui est le président de la communauté de communes Comarca del Cinca Medio, et avec le vice-président Salvatore Terrado et Álvaro Palau, qui lui est le président de l'office de tourisme de cette communauté de communes. Messieurs, bonjour.
1: Bonjour.
2: Bonjour.
0: Alors, ça va être une traduction parce que moi je ne parle pas espagnol et nombre d'entre eux ne parlent pas français. Mais heureusement que nous avons notre représentant du tourisme ici qui pourra faire la traduction. Merci.
1: Ouais, plus ou moins, hein, merci.
0: Alors voilà, vous venez ici à Rieux à l'occasion du Papogai. À Monzón, vous avez vous aussi votre fête?
1: Oui, et nous ferons la fête de Montrodon, c'est la fête de les... Tutor, le professeur de Jacques Ier à Monzón, quand il est venu, parce que son père, il est mort à la bataille de Mourettes, ici à côté, en France, et les Templiers, ce sont les chargés de faire l'éducation de roi.
0: Vous venez maintenant pour faire la fête du Papogai ici à Rieux.
1: Oui, nous sommes venus, par l'invitation de Monsieur Doubert pour connaître la fête de Papogai et pour voir s'il y a la possibilité de faire quelques collaborations à futur avec notre groupe de récréation historique.
0: Vous aviez déjà participé il y a longtemps avec les tambours.
1: Oui.
2: Buenos días.
1: Buenos días. Para el vice-président.
2: Ya hace 15-16 años, ya no me acuerdo exactamente, que vinimos a Rieux Bolvestre con tambores a tocar en la Feria del Papagayo. 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
1: Ya cansaní, cansa 18 años. Nous sommes venus avec le cadre d'autres projets européens et avec les groupes de tambour pour faire de la fête aussi à Rieux. Et nous sommes en train de chercher s'il y a quelques possibilités d'autres projets européens pour venir une autre fois.
0: Avec le président également, il y a beaucoup de relations entre l'Espagne et le sud toulousain, en particulier avec l'école de musique de Haute-Rive. Vous avez aussi des connexions.
1: Oui, la dernière fois que nous sommes venus ici, à les pays du sud toulousain, nous on parlait sur les vice-présidents de la culture et nous on décidé de faire la collaboration avec l'auditorio professionnel de Monzón avec l'école de musique de Haute-Rive. Et nous sommes très serrés.
0: Pourquoi vous collaborez entre le pays sud toulousain et la Comedia del Cinco Medio?
3: Buenos días, bonjour. 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
1: El presidente dice que es la primera vez que él es venido por la fête du Papogai, él no conoce l'ambiance qu'il y a ici dans les rues de Rieux et qu'il est surpris pour l'ambiance, pour les jeunesses, pour tout le monde dans les rues. Et le premier projet que nous avons fait il y a un an, c'est avec l'école de Haute-Rive, mais que peut-être le premier projet sur des plus qui viendra et qui sera pour la collaboration institutionnelle parce que le président croit que les institutions ont fait les papiers de projet et d'aider ce type d'échange culturel.
0: Eh bien, messieurs, je vous souhaite de passer une bonne fête du Papogai ici à Rieux-Volvestre et merci d'être venu sur Radio Galaxie.
1: Merci.

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5: Merci d'écouter RFI, il est 9h à Paris, 15h à Pékin. Et c'est le journal tout de suite avec vous, Julien Coquelrohem.
6: Et à la une, Andréane, Pékin à nouveau au centre du monde diplomatique ce matin. Après Donald Trump la semaine dernière, Vladimir Poutine reçu tout à l'heure par Xi Jinping. Discussion stratégique et message géopolitique. On appelle notre correspondante à Pékin dans un instant. L'actualité ce matin, c'est encore Donald Trump qui menace de nouveau de frapper l'Iran. Dans notre dossier du jour, on repose les bases de la question du nucléaire iranien sur laquelle les discussions continuent de buter. Dans l'actualité également, l'alerte de l'OMS sur l'ampleur et la rapidité de l'épidémie d'Ebola. Reportage en RDC à Bounia dans l'Itourie où la population se met aux gestes barrières. Et puis quand la génétique ressuscite un animal disparu depuis des siècles, une entreprise américaine progresse dans ce sens et cela pose, vous l'entendrez, des questions scientifiques et éthiques.
5: Une relation inébranlable malgré les épreuves.
6: C'est ce que salue Xi Jinping et ce que le président chinois et Vladimir Poutine ont cherché à afficher ce matin. Une semaine après Donald Trump, le président russe reçu à son tour avec les honneurs au Palais du Peuple à Pékin pour afficher la solidité du partenariat sino-russe dans le contexte international qu'on connaît. Bonjour Cléa Broadhurst.
7: Bonjour Julien, bonjour à tous.
6: Derrière les déclarations d'amitié, la Chine et la Russie veulent montrer qu'elles entendent peser ensemble dans le nouvel ordre mondial qui se dessine.
7: Exactement. Xi Jinping et Vladimir Poutine ont affiché une relation à un niveau sans précédent, selon les mots du président russe. Les deux dirigeants ont renouvelé leur traité d'amitié et multiplié les critiques contre, je cite, l'unilatéralisme, les contre-courants hégémoniques et la loi de la jungle dans les relations internationales, des attaques visant clairement Washington. Les deux pays veulent un monde, je cite, polycentrique, moins dominé par les États-Unis, une manière aussi pour Pékin de rappeler qu'il peut parler aussi bien avec Donald Trump qu'avec Vladimir Poutine. Au cœur des discussions, l'énergie, fragilisée par les sanctions occidentales depuis la guerre en Ukraine, eh bien la Russie veut renforcer ses exportations de pétrole et de gaz vers la Chine. Moscou pousse notamment le projet géant de gazoduc Force de Sibérie 2, destiné à acheminer du gaz russe vers le nord de la Chine via la Mongolie. La guerre au Moyen-Orient renforce aussi l'importance de ce partenariat énergétique parce que les tensions dans le détroit d'Ormuz, eh bien avec cela, eh bien Moscou tente de se présenter, si vous voulez, comme une alternative fiable pour sécuriser les approvisionnements chinois. Et au-delà de l'économie, eh bien, cette visite avait aussi une portée symbolique. En recevant Trump puis Poutine à quelques jours d'intervalle, Xi Jinping cherche à installer Pékin au centre du jeu diplomatique mondial, Julien.
6: Cléa Broadhurst à Pékin pour RFI, merci beaucoup. Au sujet du Moyen-Orient, le président chinois Xi Jinping juge ce matin qu'une reprise du conflit serait inopportune, à bon entendeur pour Donald Trump, qui a de nouveau menacé de frapper l'Iran. Hier, il entretient le flou sur le délai qu'il serait prêt à accorder à Téhéran pour revenir à la table des négociations. L'Iran qui menace en retour d'ouvrir de nouveaux fronts contre les États-Unis en cas d'une reprise des frappes.
5: Et parmi les points de blocage entre Washington et Téhéran, il y a toujours la question du nucléaire.
6: Alors que Donald Trump dit toujours vouloir empêcher Téhéran de se doter de l'arme nucléaire et que le sujet est omniprésent dans les discussions, quelques questions de base dans notre dossier ce matin. Qu'est-ce qu'un programme nucléaire? Où en est l'Iran? Alors que les États-Unis l'ont attaqué à deux reprises en moins d'un an. Bonjour Nicolas Falaise.
8: Bonjour.
6: On révise les fondamentaux avec vous ce matin. D'abord, tout simplement, que faut-il pour fabriquer une bombe atomique?
8: Un minerai de l'uranium. Une fois extrait, on lui donne la forme d'un yellow cake, gâteau jaune, une matière qui sera ensuite enrichie, c'est-à-dire rendue plus concentrée avec des machines que l'on appelle des centrifugeuses. Alors jusqu'ici, on parle d'un processus commun aux usages civils, la production d'électricité dans une centrale nucléaire, et aux usages militaires, la fabrication d'une bombe.
6: Où en est l'Iran concernant cette première étape, celle de l'enrichissement?
8: Alors c'est ici que notre petit exposé sur comment fabriquer une bombe atomique rejoint l'actualité la plus brûlante. Une bonne partie de ce qui se joue en ce moment, c'est le devenir d'un stock d'uranium enrichi par l'Iran. C'est ce que nous explique la chercheuse Héloïse Fayet de l'Institut français des relations internationales.
9: Ce sont bien évidemment les 440 kilos d'uranium enrichi à 60% qui sont les plus préoccupants, car c'est ce stock que l'Iran pourrait utiliser si jamais jamais il décidait de fabriquer une arme nucléaire. On estime qu'il y a une partie toujours enterrée, effectivement, dans certains sites nucléaires iraniens, enterrée en fait depuis juin 2025, donc depuis les premières frappes israéliennes et américaines.
8: Précision importante, hein, pour des applications civiles, on enrichit l'uranium à 3% environ et à 90% pour une bombe atomique. Ces dernières années, l'Iran, vous venez de l'entendre, a fait la plus grande partie du chemin en enrichissant à 60%.
6: En théorie, l'Iran est donc proche de l'arme nucléaire.
8: Eh bien non, car un stock de matière nucléaire ne fait pas une bombe, c'est ce que rappelle la spécialiste de la prolifération nucléaire, Héloïse Fayet.
9: Ce qu'il faut surveiller, en fait, ce sont pas tant les reprises des activités d'enrichissement que le début d'activité de militarisation de cette matière, d'arsenalisation, de miniaturisation. Et ça, ce sont vraiment les processus qui montreraient que l'Iran a choisi vraiment d'avancer, en fait, vers le développement d'une arme nucléaire. Et c'est quelque chose qu'on ne voit pas aujourd'hui.
6: On ne voit pas la volonté iranienne d'avancer vers l'arme nucléaire. C'est ce que nous dit Héloïse Fayet de l'IFRI.
8: Il faut quand même souligner que les progrès de l'Iran n'ont plus rien à voir et depuis longtemps avec les critères d'un programme nucléaire civil. C'est ce qui fait de ce dossier une crise de prolifération qui dure depuis des décennies. L'Iran a toujours dit qu'il ne voulait pas la bombe et pourtant il s'en approche. Scénario insupportable pour Israël comme pour les États-Unis. L'accord nucléaire de 2015 a brièvement permis de limiter et de surveiller le programme iranien. Accord déchiré par Donald Trump. Celui-là même qui, après avoir bombardé l'Iran, parle aujourd'hui d'un accord possible. Enfin, rappelons que la seule puissance nucléaire du Moyen-Orient, c'est Israël qui ne l'a jamais officiellement reconnu.
6: Nicolas Falaise pour notre dossier du jour. Merci beaucoup.
5: À la une également, Julien, l'OMS qui alerte sur l'ampleur et la rapidité de l'épidémie d'Ebola.
6: Alors que la République démocratique du Congo dénombre 136 décès probables et 543 cas suspects, que l'Ouganda fait état d'un cas suspect et d'un mort, l'Organisation mondiale de la santé doit annoncer aujourd'hui ses recommandations pour lutter contre la propagation. La riposte s'organise aussi dans l'épicentre de la contagion, la province de l'Ituri, dans le nord-est de la RDC, où les premiers cas ont été signalés la semaine dernière. Hier mardi, plus de 16 tonnes de kits et médicaments ont été réceptionnés à Bounia, le chef-lieu de la province où les habitants s'organisent, Alexandra Branjon.
0: Depuis lundi, les différentes radios de la ville diffusent des messages de sensibilisation en langue locale. Lavez-vous les mains, portez un masque, évitez de vous serrer la main. La population prend ses consignes très au sérieux, explique un habitant, selon qui plus de la moitié des gens dans la rue portent un masque, y compris les chauffeurs de moto, ajoute-t-il. Les écoles sont restées ouvertes. Là aussi, les consignes sont appliquées à la lettre, explique Marthe Dévé, mère de 4 enfants.
10: Là où mes enfants étudient, on a exigé les masques. Ils ont mis de dispositifs de lavage des mains. Il y a le thermomètre à l'entrée d'ailleurs pour prélever les températures. Et puis, ils ont aménagé des salles supplémentaires pour que les enfants ne soient pas attassés.
0: Le lavage de mains a été renforcé dans les établissements scolaires, les administrations, les bureaux, les banques. Mais l'épidémie a provoqué une flambée des prix, déplore Jean Bosco Kisoke de la société civile.
11: Par exemple, le cachinet qui s'est vendu à 500 francs au marché, maintenant ça se va au prix double, à 1000 francs. Les désinfectants qui étaient à 4000 francs, vous trouvez maintenant à 8000 francs et à 10000 francs. Or, par rapport au coût de la vie, c'est un peu compliqué. Et surtout, on ne va pas demander à une personne déplacée qui n'a pas d'argent d'acheter un désinfectant à ce prix-là.
0: Cette hausse des prix complique les efforts de riposte, ajoute-t-il, notamment pour les plus vulnérables économiquement. Les acteurs humanitaires craignent notamment une propagation du virus dans les différents sites de déplacés autour de Bounia, qui accueille plusieurs dizaines de milliers de personnes.
6: Alexandra Branjon, et malgré l'épidémie d'Ebola, l'équipe de football de la RDC pourra bien participer à la Coupe du Monde 2026. L'annonce hier de Washington. Alors que les États-Unis ont annoncé lundi l'interdiction d'entrée dans le pays des ressortissants étrangers passés par la RDC, l'Ouganda et le Soudan du Sud au cours des 21 derniers jours. C'est le délai d'incubation du virus.
5: C'est une vague qui continue de s'abattre. L'intelligence artificielle de nouveaux responsables de licenciements.
6: Hier mardi, la banque Standard Chartered a annoncé la suppression de 7000 effectifs d'ici 2030. C'est hier aussi que la maison mère de Facebook, Meta, a dit vouloir se séparer de 10% de ses 80 000 employés, avec toujours la même raison invoquée, une nouvelle organisation des entreprises orientée vers l'intelligence artificielle, Pierre-Olivier.
12: Les mots du PDG de la banque Stanchart sont sans équivoque. Avec ses 7 000 licenciements, l'IA doit, je cite, « remplacer un capital humain de moindre valeur ». De son côté, Meta, en plus de remercier 10% de ses employés, parle plus pudiquement de déplacer d'autres effectifs vers de nouvelles initiatives liées à l'IA. Dans les deux entreprises, des postes de direction sont aussi concernés par ces réductions d'effectifs. Et ceux qui travaillent devant un...
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0: Bonjour à tous, bonjour à toutes, bienvenue sur le 98.5 FM, la radio du sud de Toulousain, et nous allons rester à Rieux parce que vendredi 22 mai à 19h va se dérouler une pièce de théâtre un petit peu éphémère, et pour en parler je suis avec Brigitte Garcie qui est la présidente des Ateliers des Arts, association pluridisciplinaire, on va dire comme ça, artistique sur Rieux-Volvestre. Brigitte, bonjour.
1: Bonjour.
0: Brigitte, vous avez reçu il y a quelque temps des nouvelles d'un de vos comédiens que vous connaissez et qui vous a fait une proposition, c'est ça?
1: Tout à fait, il s'agit de Quentin Pajot qui nous a proposé de venir poser le pied, mais pas seulement, aussi la béquille, parce qu'en fait il vient en vélo, donc il posera sa béquille de vélo à Rieux-Volvestre pour nous présenter sa création.
0: Donc c'est le vendredi 22 à 19h à Rieux-Volvestre, c'est donc un petit peu ces comédiens nomade qui allait de ville en ville, de territoire en territoire, et lui fait son parcours à vélo. Il va déposer ses bagages à droite à gauche pour jouer cette pièce qui s'appelle Phèdre, 2 points d'exclamation.
1: Voilà, donc il faut pas oublier les 2 points d'exclamation parce qu'il ne s'agit pas de la reprise du Phèdre, du grand classique français de Jean Racine. Il s'agit d'une réécriture et d'une mise en scène contemporaine. La réécriture ayant été faite par un auteur, François Gremaud. Et cette pièce a été jouée au Festival d'Avignon en 2019, sous cette forme-là. Et c'est là que Quentin, notre ami acteur, l'a découverte et a eu envie de se l'approprier, de la mettre en scène lui-même. C'est un seul en scène, c'est un monologue. Et c'est ce qu'il va venir présenter. Donc c'est pas le texte de Jean Racine, ce n'est pas une tragédie, c'est une comédie. C'est interactif et beaucoup plus ludique que la pièce de Jean Racine, évidemment.
0: Il va nous raconter, il va nous exprimer ce que lui a ressenti lorsqu'il a vu la pièce à Avignon, c'est ça?
1: Non, il va interpréter la pièce qu'il a vue à Avignon, qui est elle-même une pièce qui effectivement prend comme thème le Phèdre de Racine. Mais cette pièce-là qu'il va interpréter commence comme si c'était un conférencier qui vient parler de Phèdre et qui progressivement, à travers sa conférence, va finir par interpréter une partie de la pièce de Racine d'une autre manière, en communication, en interaction avec le public et d'une manière beaucoup plus joyeuse et ludique.
0: Il se prend au jeu, quoi.
1: Il se prend au jeu, voilà.
0: Donc, c'est vendredi 22 à 19h à Rieux-Volvestre, au Lavoir. Il est où le Lavoir à Rieux-Volvestre?
1: Alors, le Lavoir, il se situe juste après le pont d'Aurillac, à la sortie du pont d'Aurillac. Quand on vient de Rieux et qu'on va vers Montesquieu-Volvestre, il y a sur la gauche, après le pont, un lavoir ici, avec une source et un joli espace. Il nous semble intéressant d'utiliser pour cette pièce-là.
0: Donc un petit espace complètement entouré de nature, à côté de la Rize. Vendredi soir, en extérieur donc. C'est une pièce qui dure combien de temps et qui est pour quel âge?
1: Alors justement, l'intérêt de cette reprise de Phèdre, c'est de pouvoir montrer cette pièce à un public très varié. Ça peut être des collégiens, ça peut être des lycéens, qui peut être très intéressant par rapport à leur parcours scolaire aussi, de découvrir cette œuvre-là, et des adultes évidemment, de tous âges.
0: C'est vendredi 22 mai à 19h au Lavoir à Rieux-Volvestre. La participation est libre mais nécessaire pour qu'on puisse toujours avoir des comédiens qui arrivent à vivre de leur art, c'est bien ça, hein?
1: Tout à fait, oui.
0: Et je crois également que peu de temps après, il y a des ateliers de théâtre qui se mettent en place.
1: Oui, alors puisqu'on est sur le thème du théâtre, nous aurons un autre comédien, Manuel Garcie-Kilian, qui est déjà venu plusieurs fois et qui, à la demande des élèves, revient régulièrement proposer des stages de 2 ou 3 jours selon les disponibilités des personnes. Et ça aura lieu les vendredis 26, 27 et 28, enfin vendredi, samedi et dimanche, 26, 27, 28 juin, de 10h à 17h aux Ateliers des Arts.
0: Les inscriptions sont à prendre dès maintenant?
1: Les inscriptions peuvent se prendre dès maintenant, par mail ou par téléphone au contact des Ateliers des Arts. On va très prochainement aussi diffuser sur notre site la page d'inscription.
0: Pour les gens qui veulent plus d'informations sur Phèdre, 2 points d'exclamation, ils vont sur le site des Ateliers des Arts, c'est ça?
1: Tout à fait.
0: Qui est?
1: Oui. Alors, c'est les Ateliers des Arts, Rieux-Volvestre. Et
0: on trouvera sur un moteur de recherche, oui, favori. Donc, ça s'appelle Phèdre, 2 points d'exclamation, un texte de François Gremaud, et mise en scène et adapté par Quentin Pajot, qui vient à vélo déposer ses béquilles, ses sacoches, à côté de la venez voir Arieux Volves le vendredi 22 mai à 19h. Eh bien, on vous attend tous. Merci à vous. Merci Brigitte.
1: Merci Bruno. À bientôt.
0: Au revoir.

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0: Hello magnifique vous, je suis Nadège Gaël-Sielé, coach de vie holistique. Je viens vous partager des témoignages spontanés et des pépites pour atteindre le bonheur. Chaque semaine, ici, de nouveaux secrets vous seront dévoilés et vous pourrez aussi retrouver ces témoignages en ligne dans le magazine Version Grandiose. Alors pour vous, c'est quoi le bonheur ?
1: Moi, je suis un individu très gesticulant. J'ai beaucoup de bruit quand il parle, des gestes. C'est tout faux. Alors, je ne peux pas donner des conseils aux autres.
0: Et pourtant, je vais te demander, qu'est-ce que tu dirais à quelqu'un qui n'arrive pas à être heureux dans la vie ? Est-ce que tu aurais un conseil quand même à lui donner ?
1: Ah oui, alors le bonheur. J'arriverai, je serai en représentant un bonheur. Mais tu vas y arriver, je dirais. Bon, et puis tu sais, essaie, comme le dit Eddy Mitchell dans une de ses chansons, il n'y a rien qui remplace l'amour. C'est-à-dire le moment où elle est là, tu lui as donné rancard. Ce moment du solide, que c'est ça le bonheur. Elle va venir, alors tu m'aimes. Mais oui, rien n'est plus fort. Hein. Parce que la possession du pognon, il en faut, mais c'est un moyen le pognon. Oui, chérie. Là.

0: Le bonheur, c'est une chose qui paraît compliquée à trouver, alors qu'en réalité, ce n'est pas si compliqué si on prend le temps de regarder autour de soi. Donc, de regarder dans les yeux des gens qu'on aime, de regarder dans les manifestations de la nature, dans tout ce qui nous fait plaisir, en fin de compte. Il y a toujours quelque chose qui nous fait plaisir, si on réfléchit bien. Mais il faut prendre le temps, s'autoriser à se dire, aujourd'hui, qu'est-ce qui me ferait plaisir ? Et aujourd'hui, je prends le temps de me l'offrir, parce que c'est nous, les premiers, les mieux placés, pour nous offrir ce bonheur.
1: Donc le bonheur est déjà là ?
0: Tout à fait. Mais encore une fois, il faut savoir s'arrêter pour le contempler.
2: Être réaliste, ancré dans l'instant présent, dans le vivant, dans le réveil de la nature, dans l'éveil citoyen et régénérateur.
3: Et pour trouver le bonheur.
2: Que chacun s'occupe de soi.
4: C'est quoi le bonheur ? Est une idée originale de Nadège Gaël Cielé. 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À bientôt !

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0: 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Il est 10h.

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1: Bonjour à toutes et tous. Un puissant anticyclone s'installe sur l'ouest de l'Europe pour les prochains jours. Il s'accompagne d'une masse d'air chaude pour la saison. Aujourd'hui, mercredi 20 mai, des bandes de nuages d'altitude ont traversé notre région en toute fin de nuit, en donnant ça et là quelques gouttes sans aucune conséquence. Le ciel se dégage dans la matinée, c'est une belle amélioration qui s'amorce pour plusieurs jours. Les nuages élevés sont encore nombreux une partie de la journée, mais le soleil se montre néanmoins bien généreux. Le vent est faible de secteur nord, les températures sont voisines de 26 degrés de Riom à Haute-Rive et Montesquieu-Volvestre, 24 degrés à Saint-Gaudens et Martre-Tolosane. L'année prochaine, le ciel clair ou peu nuageux et le vent calme favorisent une baisse des températures autour de 10 degrés dans les fonds de vallée, avec la présence de beaucoup de rosées. Jeudi 21 mai, la journée est carrément estivale, avec un soleil dominant du matin au soir sous un ciel tout bleu sans aucun nuage. Le vent est faible secteur est à sud-est, les températures sont en hausse sensible. Elles atteignent 30 degrés à Muret, Noé et Rieux-Volvestre, 28 degrés du Comminges au Couserans. On peut noter que cette masse d'air est chaude, avec pour cette journée de jeudi des températures de 22 degrés attendues sur les Pyrénées, à 1500 mètres d'altitude. Bonne journée à toutes et tous.
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On vend une Peugeot 208 essence de couleur blanche à boîte manuelle. Au niveau du kilométrage, elle a 93 719 km. Le contrôle technique est validé et la courroie de distribution a été changée. Elle est à vendre pour 8 700 euros. Pour plus de renseignements, vous contactez le 06 08 35 67 70. 06 08 35 67 70. Et si vous aussi vous vendez ou que vous recherchez quelque chose, envoyez-nous vos annonces depuis notre site internet radiogalaxy31.com, rubrique annoncer. C'est avec grand plaisir que nous les diffuserons. Merci de votre fidélité et à très vite.

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3: La chanson Les Pommes de Terre, c'est une chanson qui a été écrite en 1815 par Ardan de la Grainerie. La Grainerie, c'est à côté de Salon, à côté de Masseret, là-bas. Et alors, il dit dans cette chanson que la pomme de terre, c'est quand même un truc qui est important.

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1: Aujourd'hui, le 20 mai, nous fêtons les Bernardins. Un 20 mai à 1932, l'américaine Amelia Earhart était la première femme à traverser en solo l'Atlantique en avion. La citation du jour, nous la devons à Hervé Desbois. Vous êtes maître de votre vie et qu'importe votre prison, vous en avez les clés. Et le dicton de ce 20 mai, s'il pleut à la Saint-Bernardin, tu peux dire adieu à ton vin. Bonne journée!
2: Bonjour à tous, nous fêtons Bernardin en ce 20 mai. Alors, quelle sera l'ambiance de cette journée?
3: Bélier, la chance est avec vous, sachez profiter pleinement de cette bonne période.
2: Taureau, ne vous laissez pas parasiter par des pensées anxieuses sans réelle prise avec la réalité.
3: Les Gémeaux, l'amitié est là, vous pouvez compter sur le soutien d'une personne qui vous est proche.
2: Cancer, vous êtes dans une période décisive de votre vie, vous ne pouvez plus reculer ni même repousser le temps, vous devez donc passer à l'action.
3: Lion, souci administratif, bancaire, il vous est conseillé de prendre les devants.
2: Vierge, vous serez saisi par une véritable fièvre de dépenses qu'il faudra absolument contrôler.
3: Les balances, ce n'est pas un jour pour prendre une grande décision, mais pour observer ce qui vous met mal à l'aise.
2: Scorpion, profitez de cette journée pour liquider définitivement certains malentendus qui infestaient vos relations avec votre entourage.
3: Sagittaire, attention, de la jalousie ou une ambiance pesante peut régner au sein de votre foyer.
2: Capricorne, votre journée sera rythmée, idéale aussi pour mettre vos projets sur les rails de la réussite.
3: Les Verseaux, faites un vœu. Eh oui, il pourra se réaliser, mais plus tard.
2: Enfin, Poisson, c'est une période marquante qui s'ouvre à vous, alors profitez-en, foncez. Bonne journée à tous. Demain, vous penserez bien sûr à fêter Constantin.
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3: Les agressions extérieures qui abîment la peau. Rides, sécheresse, perte de fermeté, tiraillement. Le stress oxydatif provoqué par de multiples facteurs extérieurs augmente la sensibilité de la peau et son vieillissement, qui n'est pas seulement lié au temps, mais aussi à l'environnement. Le manque de sommeil. La peau a besoin de sommeil pour se réparer et se purifier. Un manque de sommeil accélérerait les signes du vieillissement cutané, ralentissant sa régénérescence. Le tabac. Le tabagisme provoque une oxydation permanente des cellules. Il en résulte la production de radicaux libres en quantité. Les protéines de soutien du derme sont altérées, les fibres élastiques perdent leur maintien. Circulation sanguine et oxygénation des tissus s'en trouvent perturbées. Nourriture industrielle. Le sucre contenu dans la junk food et autres sodas collerait au collagène et nuirait à l'élastine. Trop de sucre favoriserait l'affaissement et la formation des rides. Le stress, cernes, rides, mais également teint terne, pores dilatés, voire acné, traits tirés. Le stress peut également favoriser le développement de certaines maladies dermatologiques ou petits désagréments, tiraillements, démangeaisons, rougeurs. La pollution, monoxyde de carbone, ozone et autres particules en suspension, très nocifs pour la peau. La pollution engendrerait un vieillissement cutané, déshydratation, développement de l'acné, teint terne, dégradation du matériel cellulaire. L'air conditionné, autre pourvoyeur de déshydratation et donc à terme de ridules. L'air conditionné qui assèche particulièrement les peaux claires ou réactives. Le soleil, une exposition trop fréquente et trop poussée aux rayons ultraviolets est tout ce qu'il y a de plus néfaste pour la peau. Les taches cutanées se multiplient et la peau perd en élasticité. Comment ralentir le vieillissement de la peau? L'hydratation. Manger plus de fruits, légumes, poissons, huile d'olive et de pépins de raisin. Faire des gommages, et oui, cela stimule la régénérescence des cellules cutanées. Enfin, utiliser une crème anti-rides, un geste incontournable, puisque la principale mission d'une crème anti-rides est tout d'abord d'hydrater la peau, mais celle-ci renforce aussi la barrière cutanée et stimule la production de couches.

0: Bonjour à tous et bonjour à toutes. Nous sommes à Rieux-Volvestre où se déroulent les journées d'échange des offices de tourisme pour qu'ils puissent partager leurs informations entre eux déjà pour qu'ils aient une offre globale sur l'ensemble du territoire de Haute-Garonne. Et je suis avec la vice-présidente du département, Maryse Véza. Maryse Véza, bonjour.
1: Bonjour.
0: Vice-présidente du département, mais également maire de Rieux, qui reçoit aujourd'hui ces 13 offices de tourisme qui vont partager leur documentation, leurs brochures, leurs expériences et leurs propositions aux autres pour que les visiteurs sur ce département puissent avoir une vision globale et surtout une offre complète. Maryse Véza, vous en tant que vice-présidente, la politique, l'axe touristique de Haute-Garonne, c'est quoi ?
1: Tout d'abord, effectivement, aujourd'hui à Rieux-Volvestre se réunissent les offices de tourisme du département, mais également les acteurs publics et privés du tourisme, que ce soit des restaurateurs, des hébergeurs, des parcs d'activités, des producteurs, voilà, hein, ceux qui en Haute-Garonne participent à l'économie touristique. Et donc, pour répondre à votre question, je crois que le conseil départemental et son président, Sébastien Vincini, est toujours en soutien de cette filière touristique parce qu'elle est essentielle. Alors bien entendu, je le disais il y a un instant dans mon discours liminaire, elle est essentielle pour faire découvrir les beautés multiples de ce département, que ce soit dans les Pyrénées, que ce soit dans le nord du département, sur les vignobles du Frontonnet, ou que ce soit dans le Lauragais, ou Toulouse, ou le long de la Garonne ou de l'Ariège. Bien entendu, ils ont un rôle fondamental pour faire découvrir toutes ces richesses-là, mais ils sont essentiels surtout, et ils sont déterminants comme levier économique de nos territoires. Ils créent de l'emploi direct, de l'emploi indirect. Je parlais au responsable du village gaulois, qui est tout près d'ici, qui emploie en saison 30 personnes sur un territoire comme le nôtre, c'est quand même essentiel. Et puis ensuite, ce sont aussi des activités qui boostent l'économie locale, qui permettent aux commerçants, aux boulangers, aux cafés, à la boucherie traiteur, etc., qui permet à ces commerçants d'avoir un peu leur fréquentation boostée par ces visiteurs et ces touristes qui traversent nos villages.
0: Quel est le soutien réel pour aider ces acteurs touristiques ? C'est un accompagnement logistique, un accompagnement financier ?
1: Alors, nous ne pouvons pas accompagner économiquement directement ces acteurs, sauf si ce sont des acteurs publics, les offices de tourisme. D'abord, parce que le conseil départemental soutient très largement le comité départemental du tourisme, qui est, si je puis dire, entre guillemets, le bras armé du département pour l'organisation du tourisme dans ce département. Mais nous intervenons à bien des égards en matière d'investissement. Je citais tout à l'heure les investissements conséquents, voire considérables, que le conseil départemental de la Haute-Garonne a consenti sur le Luchonnet, en particulier sur Luchon-Superbagnères, avec la mise en place de la télécabine. Ce sont 26 millions d'euros d'investissement, et également, bien sûr, au quotidien, avec la reprise des stations de montagne.
0: Avec les nouvelles élections municipales qui viennent d'avoir lieu, il y a des changements territoriaux. Et quel est l'axe que vous donnez politique au développement du tourisme et de la renommée, de l'aura de la Haute-Garonne ?
1: Je crois qu'on doit poursuivre, conseil départemental et Haute-Garonne Tourisme, on doit poursuivre le travail de concertation, de relation avec les territoires, avec les offices de tourisme, mais aussi avec les nouveaux élus d'abord. Pour certains, leur faire mesurer le poids économique de ce secteur dans la Haute-Garonne. Cela, je pense, facilitera peut-être la vie quotidienne des acteurs du tourisme si ces acteurs-là, ils ont le soutien quotidien des élus locaux. Et bien entendu, vous le savez, un des axes forts du conseil départemental, c'est de soutenir ce que Sébastien Vincini appelle la bifurcation écologique. Et le tourisme, lui aussi, doit s'adapter à ces changements climatiques majeurs. D'une part, parce que on doit bien sûr atténuer les effets d'un surtourisme sur certains secteurs. Et ensuite, parce que on doit s'adapter à ces changements climatiques. Les visites que l'on ne peut plus faire au mois d'août entre 14 et 17 heures, parce qu'il fait tellement chaud, que les touristes et les visiteurs n'apprécient absolument pas les découvertes de nos villages, aussi beaux soient-ils.
0: Merci beaucoup et je vous souhaite une belle journée et une rencontre avec toutes les propositions des offices de tourisme.
1: À bientôt.
0: Je suis maintenant avec le président de Haute-Garonne Tourisme, Loïc Gojard. Loïc Gojard, bonjour.
2: Bonjour à toutes et tous.
0: Loïc, lors de votre intervention, vous avez cité deux, trois choses qui paraissent intéressantes à relever. La première, c'est l'importance de mutualiser, de faire ces rencontres, en fait, de mutualiser l'offre et la proposition du tourisme sur le département.
2: Oui, c'est fondamental parce que l'objectif, c'est que les acteurs se connaissent, se rencontrent, connaissent ce que font les uns les autres à différents endroits du département, que ce soit même à proximité de chez eux, mais des fois à l'autre bout. Ça permet de se renvoyer les clients les uns les autres, de proposer aussi une offre complémentaire et derrière d'être attractif et de développer du chiffre d'affaires.
0: Vous vous dites que jusqu'à maintenant, en fait, les gens ne se connaissaient pas forcément entre le nord et le sud ?
2: Alors non, je dirais pas ça, je dirais qu'il y a les acteurs très engagés se connaissent et le travail, ils le font. Les moments comme ça facilitent ce travail-là. Certains se rencontrent, c'est des réalités. Quand on fait des bourses d'échange, quand on fait des éductours aussi au sein des offices de tourisme, c'est l'occasion pour les acteurs de se rencontrer, certains de se découvrir et donc du coup de développer des partenariats. Moi, je l'ai vu en cœur de Garonne sur certains éductours. Des acteurs se sont découverts, à la fois un hébergeur et une personne qui proposait des activités de loisirs, se sont rencontrés et ont développé des partenariats ensemble et, par exemple, vient proposer des cours de canoë, des découvertes de canoë-kayak au camping, qui est en bord de Garonne. Donc, c'est des moments comme ça qui sont précieux parce que derrière, ça permet de créer une dynamique.
0: Il y a des choses qui sont très connues ici sur le territoire. On a le village Gaulois, on l'a cité tout à l'heure. On a la cité de l'espace, on a l'envol des pionniers, on a le vignoble du Frontonnet par exemple. Mais il y a aussi plein de petits acteurs sur le territoire. C'est cela en particulier qu'il convient de développer peut-être.
2: Oui, qu'il convient de développer, d'accompagner, de faire connaître. Alors on a les phares dont vous avez parlé aussi. On a des parcs de loisirs type Tepacap, la ferme du Paradis qui sont aussi importants. D'autres acrobranches pyrénéo du côté de Siergo. Au nord du département, il y en a également Anima Park au Burgo. C'est 70 à 80 emplois en été dans un village qui a 300 habitants et sur un territoire qui est peu peuplé, entre guillemets, donc important en termes d'emploi. Donc c'est de valoriser ces acteurs-là, mais de valoriser aussi les acteurs qui sont des fois seuls ou qui ont un salarié, deux salariés, qui sont peut-être des fois moins visibles et donc de les aider justement dans le développement de leur activité. Là, tout à l'heure, ce matin, par exemple, j'étais à l'accueil du tour de l'étape Martre-Hauterive du tour de Haute-Garonne à vélo. Et je discutais avec un nouveau professionnel qui s'installe sur Toulouse et qui veut commercialiser des voyages à vélo sur une journée, deux journées, trois journées et qui est à la recherche, je dirais, de bons plans, de tracés intéressants, mais aussi surtout les tracés, je dirais, ils arrivent à les faire, mais par contre, des fois, ils ne connaissent pas toujours l'offre qu'il y a autour. Et donc, nous, notre travail aussi, c'est de faire connaître l'offre, de faire connaître le petit producteur, la boucherie qui est dans le coin, la boulangerie à laquelle on va passer, où il va y avoir une petite spécialité qu'on va s'arrêter déguster, le restaurateur ou la restauratrice qui a le petit côté original, ou autrement, où on mange bien, où on s'y sent bien. Voilà, c'est de proposer d'autres choses qu'uniquement une pratique et de faire découvrir et surtout de vivre une expérience.
0: Et pour développer ces petits acteurs, je vais les appeler comme ça, en développement et en taille, vous avez parlé d'un premier point qui est la labellisation.
2: Oui, alors la labellisation, c'est important parce que c'est gage de qualité. C'est gage de qualité, c'est gage d'une offre de service, ça rassure aussi la clientèle. Quand on passe devant un restaurant, qu'on voit le petit macaron, le routard, ben ça nous rassure. On sait que voilà, parce que le routard, on sait que c'est quelque chose de qualité. Quand on voit ce petit macaron, ça nous rassure. Quand on va voir un hébergement, qu'on fait du vélo, qu'on voit accueil vélo, ben on sait qu'on aura les services nécessaires pour pouvoir réparer, pour pouvoir mettre à l'abri le vélo, pour le mettre de manière sécurisée quelque part. Quand on va visiter un site, par exemple, qui est tourisme handicap, ben on sait que les aménagements sont prévus pour les personnes en situation de handicap ou même tout simplement pour les personnes à mobilité réduite, pour des personnes âgées, pour les personnes voilà qui peuvent avoir ponctuellement des difficultés à se mouvoir. Donc, c'est gage de qualité. Quand on va dans un hébergement qui est dans le réseau Gîtes de France, on sait qu'on va chercher une certaine expérience, une rencontre avec les propriétaires. On va pas chercher la même chose que si on va, par exemple, dans un hôtel ou sur un hébergement privé classique qu'on peut réserver sur Booking ou Airbnb. Donc, c'est ça aussi, la labellisation, c'est la montée en qualité, pas forcément en prix, rassurer la clientèle et même pour nos communes. Même pour nos communes, on accompagne aussi les communes dans la labellisation vers Station Verte, vers Petite Cité de Caractère ou d'autres, parce que vers Plus Beau des Tours de France, parce que ça donne à voir une qualité et un cadre agréable pour venir découvrir.
0: Le point que vous avez relevé, c'est aussi la modification des comportements, à la fois pour la promotion, mais aussi pour l'utilisation des services, c'est l'intelligence artificielle.
2: Oui, l'intelligence artificielle bouscule notre quotidien. On peut avoir un avis là-dessus, critique, positif, négatif, voilà. C'est comme tout outil, en fait, on peut toujours en faire des choses bien ou moins bien, mais elle est là. Elle est là, elle est utilisée. Elle est utilisée de manière très différente, mais elle est présente. Et nous, notre rôle, c'est d'accompagner ces usages, mais surtout d'accompagner la qualité de la donnée, de l'information que va aller moissonner cette intelligence artificielle. Parce que l'intelligence artificielle aime la donnée de qualité. Et nous, en tant qu'office de tourisme, comité départemental du tourisme, on a cette donnée de qualité. Et cette donnée de qualité, pour l'avoir, il faut qu'on travaille encore plus en relation avec les acteurs pour qu'ils nous les mettent à jour, pour qu'elle puisse remonter de manière qualitative, pour qu'après, quand un couple avec deux enfants dit « je voudrais passer 3 jours en Volvestre », que déjà, quand on parle de Volvestre, on sache où c'est, qu'on nous envoie pas au Mas d'Asile ou à Domazan sur Arize, par exemple, voilà. Non, mais c'est une réalité, on l'a testé. Et aussi, qu'on nous donne des informations qui soient à jour du restaurateur qui est ouvert le midi, qui est ouvert tel jour le soir, de l'activité de loisirs, par exemple, du village gaulois qui est ouvert l'après-midi pendant les vacances de printemps, mais qui est ouvert toute la journée pendant les vacances d'été. Donc, qu'il puisse y avoir cette information qui soit à jour, qui soit qualitative pour que la proposition que vont faire ces outils d'IA soit de qualité.
0: Dernière chose, les gens autour de nous qui nous écoutent, qui voudraient avoir plus d'informations sur tout ce qui se passe sur ce territoire, vous avez un site internet à nous recommander ?
2: Le site Haute-Garonne Tourisme, voilà, haute-garonne-tourisme.com. Donc c'est le site internet du comité départemental du tourisme où remonte l'ensemble des informations saisies par les offices de tourisme en termes d'animation, en termes d'acteurs du territoire. Donc c'est un travail qui est en lien et ça se fait pas tout seul. Les sites des offices de tourisme aussi que vous avez sur l'ensemble du département. Donc je dirais les sites de référence et qualitatifs, ce sont ceux-là. Mais en plus sur Haute-Garonne Tourisme, vous avez aussi une centrale de réservation. On commercialise de l'hébergement, notamment de l'hébergement Gîte de France, mais on commercialise de l'hébergement et aussi de l'offre de loisirs. Donc il y a des bons plans, il y a des idées sorties, des idées découvertes qu'on adapte en fonction des saisons.
0: Louis Gojard, président de Haute-Garonne Tourisme, merci beaucoup.
2: Merci beaucoup Bruno et merci à Radio Galaxie.

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0: 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Il est midi. 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
3: Merci de rester avec nous à l'écoute de RFI. Il est midi à Paris, 10h en temps universel. Et pour le journal, on vous retrouve, Karine Bellicha, bonjour.
4: Bonjour Caroline, bonjour à tous. À la une, en République démocratique du Congo, la riposte s'organise, notamment en Ituri, face à l'épidémie d'Ebola. Cette province du nord-est du pays est l'épicentre de la contagion. C'est là que les premiers cas ont été signalés la semaine dernière. Témoignage à Bounia, dès le début de ce journal. En Corée du Sud, la menace d'une grève chez Samsung est suivie de très près par le gouvernement. La crise au sein du géant de l'électronique, sur fond de boom de l'intelligence artificielle, est une affaire nationale, nous dira Stéphane Genest. Et puis nous évoquerons les soupçons en France de détournement de fonds publics visant un candidat à la prochaine présidentielle. Il s'agit d'Édouard Philippe. Laura Martel nous en dira plus. Les autorités congolaises recensent pour le moment 136 décès probables et 543 cas suspects d'Ebola. Et l'épidémie est partie pour durer. L'Organisation mondiale de la santé alerte sur l'ampleur et la rapidité de la propagation du virus, alors que les équipes sanitaires sur place sont déjà débordées, notamment en Ituri, cette province du nord-est du pays, épicentre de la contagion. C'est là que les premiers cas ont été signalés en RDC la semaine dernière. Hier, plus de 16 tonnes de kits et médicaments ont été réceptionnés à Bounia, chef-lieu de la province. Les habitants tentent de s'organiser, Alexandra Brangeon.
5: Depuis lundi, les différentes radios de la ville diffusent des messages de sensibilisation en langue locale. Lavez-vous les mains, portez un masque, évitez de vous serrer la main. La population prend ses consignes très au sérieux, explique un habitant, selon qui plus de la moitié des gens dans la rue portent un masque, y compris les chauffeurs de moto, ajoute-t-il. Les écoles sont restées ouvertes. Là aussi, les consignes sont appliquées à la lettre, explique Marthe Dévé, mère de 4 enfants.
6: Là où mes enfants étudient, on a exigé les masques. Tout, ils ont mis de dispositifs de lavage des mains. Il y a le thermomètre à l'entrée d'ailleurs pour prélever les températures. Et puis, ils ont aménagé des salles supplémentaires pour que les enfants ne soient pas attassés.
5: Le lavage de mains a été renforcé dans les établissements scolaires, les administrations, les bureaux, les banques. Mais l'épidémie a provoqué une flambée des prix, déplore Jean Bosco Kisoké de la société civile.
7: Par exemple, le cachinet qui se vendait à 500 francs au marché, maintenant ça se va au prix double à 1000 francs. Les désinfectants qui étaient à 4000 francs, vous trouvez maintenant à 8000 francs et à 10000 francs. Or, par rapport au coût de la vie, c'est un peu compliqué. Et surtout, on ne va pas demander à une personne déplacée qui n'a pas d'argent d'acheter un désinfectant à ce prix-là.
5: Cette hausse des prix complique les efforts de riposte, ajoute-t-il, notamment pour les plus vulnérables économiquement. Les acteurs humanitaires craignent notamment une propagation du virus dans les différents sites de déplacés autour de Bounia, qui accueille plusieurs dizaines de milliers de personnes.
4: Une situation d'autant plus difficile que les ONG font face à une baisse générale des aides internationales, en particulier des États-Unis, depuis le retour de Donald Trump à la Maison-Blanche. Même si Washington a annoncé un renforcement des contrôles sanitaires à ses frontières, les autorités ont annoncé qu'elles allaient autoriser l'équipe de football de la RDC à se rendre aux États-Unis pour la Coupe du Monde. La mise en scène était la copie conforme de l'accueil réservé à Donald Trump. Aujourd'hui, c'est à Vladimir Poutine d'être reçu à Pékin. Le président chinois vantait avec son homologue russe la force de leur entente, malgré les turbulences internationales. Mais le projet de gazoduc qui relierait les plus grosses réserves de gaz naturel russe dans le nord de la Sibérie et la Chine n'a pas avancé. Vladimir Poutine espérait une percée sur ce dossier à Pékin pour trouver de nouveaux débouchés pour ses hydrocarbures. Xi Jinping estime qu'il reste des points à régler avant un accord. Direction la Corée du Sud à présent, les négociations ont repris entre la direction de Samsung et les syndicats, des échanges tendus afin d'éviter une grève des salariés du géant de l'électronique. Si aucun accord n'est trouvé, elle débutera demain. Et justement ce matin, la présidence sud-coréenne a regretté très officiellement l'échec des premières discussions. Au cœur de ce mouvement social, des revendications de meilleure rémunération, car Samsung, grâce au boom de l'intelligence artificielle, fait d'énormes bénéfices. Une grève de 45 à 50 000 salariés chez un géant de cette importance inquiète le gouvernement. Stéphane Genèse, bonjour.
8: Bonjour Karine.
4: À tel point que l'exécutif suit personnellement le dossier.
8: Oui, car Samsung, c'est un peu plus de 12% du PIB de la Corée du Sud. Donc si ce moteur ralentit, c'est toute l'économie sud-coréenne qui perd de la vitesse. Certains analystes estiment même qu'une grève prolongée pourrait coûter jusqu'à 20 milliards de dollars au groupe et provoquer des tensions sur les prix mondiaux des puces mémoire. Et c'est bien cela qui inquiète. Les États-Unis, la Chine, l'Europe se livrent une guerre industrielle autour des puces électroniques. Tout le monde veut sécuriser ses approvisionnements. Donc si le champion mondial en la matière ralentit le rythme, cela provoquerait des retards de livraison et cela à l'échelle planétaire. Mais il y a aussi qu'il règne une fracture sociale. La jeune génération veut plus de transparence, de la reconnaissance et une part plus juste de la richesse créée. Et chez Samsung, l'impact est très concret. C'est d'ailleurs le premier vrai test pour la nouvelle direction depuis l'apparition des syndicats il y a à peine 6 ans dans l'entreprise. Et c'est précisément pour cela que le gouvernement suit le dossier d'aussi près. Une grève chez Samsung n'est pas un simple conflit social, c'est un sujet d'intérêt national.
4: Stéphane Genest, la présidente de la Commission européenne, Ursula von der Leyen, estime que le compromis trouvé au sein des 27 est un pas vers un commerce stable et mutuellement bénéfique avec les États-Unis. Et pourtant, l'accord provisoire négocié par les représentants du Parlement européen et des États membres toute la nuit dernière à Strasbourg valide un déséquilibre. Bruxelles s'engage à supprimer les droits de douane appliqués sur la plupart des importations en provenance des États-Unis en échange d'un plafonnement à 15% des droits de douane sur les produits européens. Aux États-Unis, 1,8 milliard de dollars pour indemniser les victimes supposées de la justice fédérale dans le cadre d'un accord avec l'administration fiscale autour d'une plainte qu'il avait déposée. Donald Trump a créé un fonds anti-instrumentalisation afin d'aider ceux qui l'estiment avoir été, comme lui, ciblés de manière volontaire par le système judiciaire. Cette décision qui pourrait de fait permettre à des soutiens du président américain de toucher des recettes fiscales du gouvernement fédéral, Nicolas Rocca.
9: Abandonner la plainte de sa famille contre l'agence fiscale américaine en échange de la création d'un fonds d'1,8 milliard de dollars. L'accord de Donald Trump avec le département de la justice met le feu au Capitole. Un comité de 5 personnes nommées dans les 30 prochains jours par le ministre de la justice sera chargé d'attribuer des compensations aux victimes injustes du système juridique ciblées pour des motifs politiques. Une procédure en dehors de tout cadre existant sur laquelle le pouvoir du président semble total. Donald Trump pourra lui-même remplacer n'importe quel membre de la commission, tandis que l'autre personne en charge, c'est son ancien avocat, Todd Blanche, le ministre de la Justice. Ce dernier a d'ailleurs passé ce mardi une audience assez houleuse au Sénat, contraint de nier difficilement les accusations de corruption, de création d'un fonds occulte, promettant un processus transparent. Si le président et sa famille ne pourront recevoir d'argent, le vice-président J.D. Vance, lui aussi interrogé sur le sujet, a refusé d'exclure que les personnes condamnées dans le cadre de l'attaque sur le Capitole en 2021, puissent-eux bénéficier d'une indemnité.
4: En France, un juge d'instruction va enquêter sur des soupçons de détournement de fonds publics visant Édouard Philippe. Le parquet national financier a confirmé hier l'ouverture d'une enquête préliminaire visant l'ancien Premier ministre, désormais candidat à la présidentielle de l'an prochain. Laura Martel, bonjour.
10: Bonjour.
4: Alors, sur quoi portent les investigations ?
10: Eh bien, l'affaire concerne la communauté urbaine de la ville du Havre, dans l'ouest de la France, dont Édouard Philippe est maire. Elle remonte à fin 2023, quand une lanceuse lanceuse d'alerte a signalé de potentielles malversations avant de déposer plainte avec constitution de partie civile en juin dernier. Alors, selon cette plainte, les soupçons portent sur une convention pour animer la cité numérique du Havre durant 4 ans. Une convention signée en juillet 2020, notamment par Édouard Philippe en tant que président de la communauté urbaine et Stéphanie de Baselaire, qui est elle présidente bénévole d'une association LS French Tech et qui est elle aussi visée par cette plainte. Eh bien, cette association, qui a été créée juste avant la signature de la convention, avait été la seule candidate à se manifester pour assurer la prestation et elle devait toucher plus de 2 millions d'euros. Or, Stéphanie de Baselaire est aussi l'adjointe d'Édouard Philippe chargée de l'innovation et du numérique. Donc, pour la lanceuse d'alerte, le conflit d'intérêts semble absolument évident. L'enquête est donc désormais entre les mains d'un juge d'instruction. Elle porte sur des faits de détournement de fonds publics, favoritisme, prise illégale d'intérêts et concussion. Édouard Philippe, lui, qui dès le début a contesté ces allégations, eh bien, prend acte de l'ouverture de cette information judiciaire et répondra bien évidemment à toutes les questions que posera la justice.
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13: Bonjour à toutes et tous. Un puissant anticyclone s'installe sur l'ouest de l'Europe pour les prochains jours. Il s'accompagne d'une masse d'air chaude pour la saison. Aujourd'hui, mercredi 20 mai, des bandes de nuages d'altitude ont traversé notre région en toute fin de nuit, en donnant ça et là quelques gouttes sans aucune conséquence. Le ciel se dégage dans la matinée, c'est une belle amélioration qui s'amorce pour plusieurs jours. Les nuages élevés sont encore nombreux une partie de la journée, mais le soleil se montre néanmoins bien généreux. Le vent est faible de secteur nord, les températures sont voisines de 26 degrés de Riom à Haute-Rive et Montesquieu-Volvestre, 24 degrés à Saint-Gaudens et Martre-Tolosane. L'année prochaine, le ciel clair ou peu nuageux et le vent calme favorisent une baisse des températures autour de 10 degrés dans les fonds de vallée, avec la présence de beaucoup de rosée. Jeudi 21 mai, la journée est carrément estivale, avec un soleil dominant du matin au soir sous un ciel tout bleu sans aucun nuage. Le vent est faible secteur est à sud-est. Les températures sont en hausse sensible. Elles atteignent 30 degrés à Muret, Noé et Rieux-Volvestre, 28 degrés du Comminges-Couserans. On peut noter que cette masse d'air est chaude, avec pour cette journée de jeudi des températures de 22 degrés attendues sur les Pyrénées, à 1500 mètres d'altitude. Bonne journée à toutes et tous.
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0: Bonjour à tous et bonjour à toutes. Bienvenue sur Radio Galaxy 98.5 FM, la radio du sud de Toulousain. Et nous allons parler polar, nous allons parler littérature, nous allons parler enquête, nous allons parler empreinte carbone. Parce que le samedi 30 mai prochain à Carbone, sous la halle, en plein cœur de ville, va se dérouler Empreinte Carbone 5e édition. Il récidive. Pour cette 5e édition, 13 auteurs sont invités à venir partager leurs œuvres, à partager leurs nouveautés. Et pour en parler, je suis avec le coprésident de ce festival Empreinte Carbone 5e édition, Thierry Mastonnier. Thierry, bonjour.
1: Bonjour Bruno, merci de nous recevoir.
0: Avec plaisir. Et le directeur littéraire Jean-Antoine Loiseau, le directeur littéraire de Hameaux Ouverts. Bonjour Jean-Antoine.
2: Bonjour Bruno et merci pour l'invitation.
0: Avec plaisir. Alors, 5e édition, ça s'installe maintenant définitivement sur le paysage, Thierry.
1: Oui, tout à fait. C'est un rendez-vous annuel donc qui perdure et qu'on va faire perdurer parce que il s'inscrit dans le territoire. Il s'inscrit aussi comme un rendez-vous auprès des auteurs, pour les maisons d'édition et pour le public que nous espérons nombreux encore une fois.
0: Quelle est la place de ce festival par rapport au festival environnement, Jean-Antoine ?
2: Je pense qu'il est de plus en plus important, la place est de plus en plus importante, et c'est important cette fidélité justement avec cette date qu'on retrouve chaque année, avec maintenant en plus une implantation au cœur de ville, sous la halle, qui je trouve a vraiment trouvé son sens, et donc c'est en effet un festival qui... Ça met un peu de temps pour s'installer toujours, donc là on est à la 5e édition, je pense qu'on est en train peut-être de trouver un rythme de croisière,
1: ça.
2: Voilà,
1: c'est
2: donc... Un travail de fond, de
1: le
2: terrain.
1: Le festival mûrit et se bonifie d'année en année.
0: Comme le bon vin. Oui. C'est facile de trouver des auteurs nouveaux tous les ans pour pouvoir un festival comme ça ?
2: Alors, c'est facile, ça dépend. Enfin, c'est un travail, évidemment, donc on s'y prend assez tôt. Dès qu'un festival se termine, on essaie de trouver déjà la prochaine date. Donc, on commence même à solliciter des autrices et des auteurs à peine le festival, j'ai envie de dire, terminé. Mais on en trouve, et c'est vrai qu'on aime bien, en effet, comme vous dites, avoir des autrices et des auteurs nouveaux. On ne s'interdit pas non plus de réinviter des autrices et des auteurs, à condition bien sûr qu'il y ait une nouveauté, un nouveau livre publié depuis la dernière édition du festival.
0: Chaque auteur qui est invité ici, sur ce festival, a une actualité.
2: Oui, ça c'est en effet important. En tout cas, il y a un livre qui vient, alors soit qui vient de sortir, ce qui est le cas de certains autrices et auteurs cette année, ou soit qui serait sorti dans les mois qui précèdent, mais on essaie vraiment de coller à l'actualité. Mais c'est pas non plus une obligation. Hein. On peut aussi inviter une autrice et un auteur pour son œuvre.
1: Ouais.
2: Voilà, on n'est pas non plus complètement focalisé sur cette idée d'actualité. Mais en effet, c'est bien d'avoir un ouvrage récent.
0: Sachant que chacun des auteurs qui est invité ici sur ce festival Empreinte Carbone du 30 mai à Carbone donc, participe à tout un ensemble d'animations. Il y a les auteurs qui vont participer à des ateliers dans les écoles, des auteurs qui vont participer dans des médiathèques à faire des conférences ou des tables rondes, c'est bien ça Thierry ?
1: Oui, tout à fait, oui. Nous avons à cœur de développer d'ailleurs cet aspect-là, d'offrir en amont du festival des possibilités pour les enfants de rencontrer leurs auteurs en lien avec les équipes pédagogiques qui préparent ces interventions avec les études d'un livre, d'un thème, d'une thématique. Donc, chaque année, et cette année, nous avons développé encore plus cet aspect-là. Nous avons davantage d'écoles qui nous suivent. Et de la même manière pour les médiathèques, ouvertes au public, bien évidemment, de la périphérie du Volvestre autour de Carbone.
0: Et trois tables rondes aussi dans les médiathèques, donc Rieux-Volvestre.
2: Carbone, Rieux-Volvestre et Noé. Voilà, donc trois tables rondes. Le vendredi, donc 29 mai à 18h, en amont du festival, qui sera dès le lendemain.
0: 13 auteurs et autrices, donc avec une espèce de parité.
2: Il y a quand même un peu plus d'hommes que de femmes, mais le polar, le roman noir, il y a de plus en plus de femmes qui écrivent, et tant mieux. Mais il y a quand même un peu une majorité, reste une majorité d'hommes. Et là, on n'est pas dans la parité totale. C'est vrai j'aurais bien aimé, mais c'est pas le cas.
1: C'est compliqué.
2: On s'y emploie, en tout cas.
0: Empreinte Carbone, donc le 30 mai, il y a des nouveautés cette année. Parmi ces nouveautés, on va trouver une tombola pour gagner des lots.
1: Oui, voilà. Donc, nous avons essayé de donner un petit côté ludique. En amont du festival, nous allons procéder à la vente de billets de tombola qui permettront aux heureux gagnants de remporter des lots de livres, des polars bien évidemment, offerts par les maisons d'édition et par les libraires qui nous soutiennent.
0: Et pendant la journée du 30, un jeu.
1: Voilà, il y a un jeu la journée du 30 avec un lot unique. Il y aura 100 billets à la vente avec un lot unique constitué par un livre de chacun des auteurs présents le jour du festival et qui sera dédicacé aux gagnants.
0: On va revenir un petit peu sur ce qu'est un festival de polar. À quoi ça sert un festival de polar, Jean-Antoine Loiseau?
2: Bah, ça sert déjà à donner envie au public qui vient. Ça sert à inciter à la lecture, à découvrir des sujets d'actualité. Le polar est d'une richesse assez folle. Hein, on a une idée avec des polars historiques, on a des polars d'anticipation, on va être dans le passé, on va être dans le présent, on va être dans le futur aussi. On va être dans la vie, dans la survie, ça c'est le reflet un peu des tables rondes qui vont ponctuer la journée. Et on va aussi s'intéresser aussi aux lieux à travers une table ronde sur les lieux sont-ils l'ADN du polar. Parce que c'est vrai que l'ancrage territorial du polar est important. Le roman noir peut être situé, c'est souvent un domaine urbain, mais pas seulement. Ça peut être en pleine campagne, ça peut être dans des tensions. Et tout ça finalement donne une idée de la diversité du polar, du roman noir en général. Donc ça sert à donner envie de lire, des romans noirs et des romans policiers.
0: De rencontrer véritablement
2: les auteurs, évidemment. Voilà. Dans les salons du livre, dans les festivals, c'est là où vraiment on peut directement rencontrer les auteurs, discuter avec eux et puis échanger et s'ouvrir aussi. C'est la rencontre qui peut faire vraiment le lien et donner envie d'aller plus loin.
0: Question que je pose tous les ans à ceux qui portent ce festival, Thierry, vous êtes, vous, amateur de polar ?
1: Oui. Depuis longtemps, et c'est un genre qui me plaît beaucoup, pas que, bien évidemment. Mais justement, de par son ancrage, moi j'aime beaucoup les polars ancrés dans le quotidien, dans le social, dans la cité, dans l'humain. Et dans ce domaine-là, le polar est d'une richesse incomparable. Ouais.
0: Alors, on parle de richesse. Vous qui avez l'habitude, Jean-Antoine, de travailler avec des auteurs, est-ce que le polar a évolué récemment, avec les nouvelles technologies, avec, par exemple, les pandémies qui se sont développées, est-ce que ça a créé des idées nouvelles par rapport au crime parfait ?
2: Oui, ça, je pense qu'en effet, j'ai pas une vision d'ensemble, évidemment, de tout ce qui se publie en polar, en roman noir, mais en effet, c'est ces sujets-là, ce qui a pu se produire récemment, ça nourrit tout à fait, en effet, la création littéraire du polar. Je pense que ça fait feu un peu de tout bois, le polar, et ces sujets-là, la pandémie ou autre, l'intelligence artificielle, tout ça peut en effet relancer la créativité et donner et ouvrir des perspectives pour ce genre de littérature.
0: Ça s'appelle Empreinte Carbone, 5e édition, c'est le 30 mai à Carbone, sous la Halle, en plein cœur de ville. Le même jour d'ailleurs où va se dérouler deux autres manifestations, Thierry.
1: Oui, c'est ça. Cette année, nous avons trois associations qui, en même temps, font un événement ce 30 mai. Donc, Empreinte Carbone. Ensuite, il y a Vélo 107 et le comité des fêtes qui organise son marché de printemps qui aura lieu dans la rue Jean Jaurès, en plein cœur de ville également.
0: Ne pas oublier aussi une exposition photo.
1: Oui, une exposition photo, 5e année. Nous avons la chance d'avoir trois photographes qui produisent de très très belles photos autour du polar, qui seront exposés donc à la mairie de Carbone. Le vernissage de cette exposition a lieu le jeudi qui précède le festival.
2: À 18h30,
1: le vernissage. Voilà.
0: Si on devait rapidement faire le tour des auteurs et des autrices qui vont venir lors de ce festival, Jean-Antoine, on a qui ?
2: Donc il y a Ophélie Cohen, qui est autrice adulte, Nicolas Feuze, qui publie pour les adultes et pour la jeunesse. On a un auteur occitan, Sergi Javaloyes, qui sera l'objet aussi d'une rencontre avec lui dans la journée. Sophie Laroche, autrice jeunesse essentiellement. Salvatore Mini, qui publie pour les deux, adultes et jeunesse. Ça, c'est intéressant de voir, en effet, qu'on a pas mal d'auteurs cette année qui sont sur les deux versants. Marto Pariente, auteur espagnol, qui fait le voyage jusqu'à Carbone, donc un auteur de série noire. Gaëlle Perrin-Guillet, également, autrice adulte. Jean-Christophe Porte, polar historique. Pierre-François Radis, une bande dessinée très intéressante, un roman noir inspiré de Richard Morgiève. Jean-Christophe Tixier, auteur bien connu sur le Grand Sud-Ouest, pas seulement, auteur nationalement connu, mais qui publie également pour les adultes et pour la jeunesse. Et Marc Woltenhauer aussi, qui est aussi sur les deux versants adultes et jeunesse, et qui publie parfois en collaboration avec Nicolas Feuze, qui est aussi un auteur invité d'auteur qui viennent de Suisse. Voilà.
0: Ces auteurs donc seront là pour les médiathèques, dans les écoles, dans les tables rondes.
2: Exactement.
0: Évidemment.
2: La spécificité de Carbone, c'est que toutes les autrices et auteurs présents participent à un temps de médiation. Je trouve ça indispensable pour que le public puisse rencontrer vraiment les auteurs et les livres et savoir de quoi ils retournent et entendre les auteurs parler de leur ouvrage.
0: Ça se passe sous la halle, au plein cœur de ville de Carbone. Évidemment, il y aura la possibilité de faire dédicacer les livres qu'on pourra acheter directement sur place.
2: Tout
0: en
2: fait.
0: Lien, Thierry, avec des librairies.
1: Qui nous sont partenaires de ce festival sont... Les livres et dédices à Cazères et le cours Napoléon de Noé.
0: Et la librairie Occitane de Toulouse.
2: Tout à doc,
1: bien sûr.
2: Qui est à Toulouse.
1: Il ne faut pas oublier.
0: La librairie Occitane de Toulouse, tout à doc. Ça se passe donc le 30 mai 2026, sa cinquième édition d'Empreinte Carbone. Si vous voulez avoir plus d'informations, j'imagine qu'il y a un site internet.
1: Il y a un site internet, nous avons Facebook aussi et Instagram, voilà.
0: Les billets pour la tombola sont en vente sur les marchés de Carbone dès jeudi et du samedi.
1: Oui, c'est ça.
2: Les tickets sont en vente le 21, 23 et 28 mai.
1: Voilà.
2: Au marché et aussi au stand d'Empreinte Carbone.
1: Au stand d'Empreinte Carbone.
0: Ouais. De 9h30 à 18h le 30 mai, Empreinte Carbone, 5e édition, Il Récidive. Donc pour tous les amateurs de polar, pour tous les amateurs de romans noirs, pour tous les amateurs qui veulent rencontrer leurs auteurs et autrices favoris sur ce festival Empreinte Carbone. Donc n'hésitez pas, vous aurez toutes les informations sur les réseaux sociaux. Un dernier petit mot, monsieur le coprésident, pour inciter les gens à venir.
1: Eh bien écoutez, venez nombreux parce qu'il y a de la qualité. Comme tous les ans, il y aura de l'animation et vous ne serez pas déçus de cette cinquième édition d'Empreinte Carbone.
0: Messieurs, merci beaucoup d'être venus sur Radio Galaxie.
2: Merci.
1: Merci à vous, Bruno.

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2: Il n'y a pas d'erreur, il est 13h.

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1: C'est l'agence d'emploi Au Boulot à Cazères qui recrute en ce moment. Tout d'abord, un conducteur chargeuse en sablière sur le secteur de Cazères, un chaudronnier soudeur pour maintenance d'usine, c'est sur le secteur de Marteau-Tolosane, et enfin, un monteur câbleur pour effectuer des branchements d'armoires électriques sur le secteur de Salis-du-Salat. C'est l'agence d'emploi Au Boulot à Cazères qui recrute en ce moment. Pour plus de renseignements, vous allez sur le site internet au-boulot.com.
0: Et si vous aussi vous cherchez un emploi ou que vous avez un emploi à proposer, envoyez-nous vos annonces en allant sur notre site internet radiogalaxie31.com, rubrique annoncer, c'est avec grand plaisir que nous les diffuserons. Merci de votre fidélité, je vous dis à très vite.

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1: Quand la scène de musique actuelle, la GESP, rencontre les jeunes de l'Institut thérapeutique éducatif et pédagogique de Lourdes, ça donne un projet qui s'appelle Passage. Passage. Le jeu de mots est important. À la voix, il va falloir qu'on l'explique. Merci à vous, Pierre Domingès, qui représentait la GESP à Tarbes, qui est une SMAC. Et vous, Ludivine Fernandez, vous êtes éducatrice, donc, à l'Institut thérapeutique éducatif pédagogique de Lourdes. C'est quoi ce projet Passage, la musique et un institut?
2: Ce projet a été lancé grâce aux jeunes, je vais être honnête avec vous, qui nous ont poussé, nous professionnels, à nous questionner sur l'importance que peuvent avoir les jeunes à écouter du rap, à se rapprocher un petit peu des artistes, à émerger un petit peu des choses qui se véhiculent chez eux, de leur passé, de leur expérience de vie. Voilà pourquoi j'ai sollicité la GESP. Je me suis mise en relation avec Pierre dans le cadre d'une convention partenariale pour pouvoir proposer et permettre aux jeunes de s'exprimer à travers effectivement leur passage à l'acte de façon positive et pouvoir leur permettre de s'exprimer autour d'un atelier d'écriture avec le groupe Militants, que je remercie aussi énormément pour leur travail fourni. Le but de ce projet, c'est qu'effectivement chaque jeune, donc Kylian, Kyle et Olivier, puissent exprimer leurs émotions à travers la thématique du passé, présent, futur, à travers un texte et une composition de leur plaisir, en fait, de s'exprimer voilà, à travers l'écriture et le rap.
3: Ce qui m'a séduit dans ce projet, c'est le titre « Passage à l'acte ». C'est un projet qui rentre dans les ce qu'on appelle les dispositifs culture santé. Et « Passage à l'acte », c'est-à-dire de faire en sorte que chacun peut être un créateur. On passe à l'acte de création, on retourne un acte qui peut être négatif envers soi-même ou envers les autres, un acte positif qui est l'acte de création.
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0: Bonjour à tous et bonjour à toutes, bienvenue sur le 98.5 FM, la radio du sud de Toulouse. Et nous allons parler musique, nous allons parler femmes, nous allons parler musique féminine, nous allons parler musique locale. Et je suis avec des représentantes du groupe Suite Syndrome, cinq filles de la région en fait, qui ont décidé depuis plusieurs années de fusionner, de monter un groupe. On va voir tout ça ensemble, on va voir l'histoire de ce groupe, on va voir un petit peu quel est leur set, puis où est-ce qu'elles vont se produire surtout. Pour en parler, je suis avec Marie. Marie, bonjour.
1: Bonjour.
0: Julie, bonjour.
2: Bonjour.
0: Vous êtes toutes les deux, en fait, issues de deux groupes différents qui ont fusionné, c'est ça Marie?
1: Oui.
0: C'était quoi votre groupe?
1: Alors, les As de Caro, et j'étais avec la pianiste Sophie à la base, et Caro au chant. Caro étant partie, elle nous a présenté Julie. Donc nous avons fusionné après toutes les trois.
0: Et Julie, vous étiez en duo, vous?
2: Et moi, j'étais en duo avec Roman, guitariste et pianiste. Au départ de Caroline, effectivement, on nous a proposé de fusionner nos groupes réciproques.
0: Et ça a donné Suite Syndrome, le nom est un peu particulier quand même, non?
2: Oui, parce que on se définit comme des filles atteintes d'une douce folie.
0: D'accord, douce folie, Suite Syndrome pour la traduction, merci à vous. Dans ce groupe de cinq personnes, il y a quoi comme instrument, Marie?
1: Alors, Julie au chant, Roman à la guitare, Agnès à la basse, Sophie au piano et moi-même à la batterie.
0: Vous à la batterie, vous faites quel type de musique?
2: On fait essentiellement du rock, le cœur de notre répertoire est plutôt rock, mais on fait de la variété française également.
0: Vous chantez en français et en anglais donc?
2: Oui, les deux. On fait attention, on est très vigilante à ce qu'il y ait un parfait équilibre entre les chansons en anglais et françaises.
0: Et en fait, vous vous produisez sur quel type d'événement? C'est-à-dire sur des fêtes locales ou plutôt sur du café-bar
2: On se produit dans des guinguettes, on a eu fait des premières parties d'événements culturels, on a fait mariage aussi. Ça dépend où on nous appelle.
0: Où on vous appelle, mais justement, comment les gens vous connaissent? Parce qu'ils vous ont vu jouer quelque part, ils vous appellent ensuite, c'est comme ça que ça se passe? Et le bouche à oreille surtout?
2: Les gens parlent pour nous, ils nous voient jouer et puis ils nous recommandent auprès de restaurants, de bars. Ensuite, on prend contact avec eux et on essaie de donner suite à tout ça.
0: Et votre rayon d'action, c'est de où à où?
2: On joue plutôt le Volvestre, Cœur de Garonne, bientôt le bassin Haute-Rivain. On joue plutôt localement, mais ça nous est arrivé de nous éloigner quand même un peu, hein, une ou deux fois.
0: Vous vous êtes retrouvés ensemble sur deux groupes séparés. Ça a été facile de travailler ensemble sur deux registres différents, deux répertoires différents et deux façons de travailler différentes peut-être?
2: En fait, ça a été très facile parce que, vous savez, c'était voilà, des personnalités qui se sont accordées immédiatement. Et au niveau du style, nous sommes toutes issues de l'école de musique de Caser, école intercommunale des Petites Pyrénées. Donc le style a été vite trouvé en fait ensemble, et l'équilibre aussi.
0: C'est un groupe féminin exclusivement?
2: Que des filles.
0: C'est plus facile que quand il y a un mix avec des hommes, Marie?
1: Je ne saurais pas trop dire, parce qu'on a très peu joué avec finalement des hommes dans le groupe. Mais finalement, on se complète bien.
2: Plutôt bien, oui, oui.
1: Voilà.
2: Oui. On se comprend rapidement. Et,
1: rien qu'avec un regard.
2: Oui, rien qu'avec les regards à force. On se connaît par cœur et oui. Ça n'a pas été du tout difficile, on a des personnalités différentes mais qui s'assemblent bien.
0: Compatibles.
2: Qui sont tout à fait compatibles.
0: Alors comment vous choisissez vos morceaux?
2: Alors ce sont des consensus. Hein.
1: Oui, ouais. C'est ça. C'est-à-dire que chacune propose des morceaux qu'on voudrait jouer. S'il y en a une de nous cinq qui ne veut pas faire un morceau, on ne le joue pas. Ouais. Et après, la difficulté, c'est aussi de trouver les partitions.
0: C'est ça, trouver les partitions, parce que pour les cinq instruments, dire la basse, la batterie, le lead guitar, on commence un peu à se trouver assez rapidement, et puis le chant et trouver la bonne rythmique.
1: C'est ça. Après, des fois, on fait des changements nous-mêmes.
0: On fait des adaptations.
1: Voilà.
0: Et c'est essentiellement de la reprise, ou est-ce qu'à terme, peut-être, il y aura de la compo?
2: Pour l'instant, c'est que des reprises, oui. Qu'effectivement, on adapte un peu à nos personnalités, à ce qu'on a envie de faire. On peut créer des ruptures de rythme, c'est ce qui nous amuse de faire parfois.
0: Alors, si on veut vous voir jouer, il y a quand même quelques dates qui sont prévues là pour ce printemps et cet été. La première date sera le 16 mai, donc c'est dans 15 jours pratiquement, à la Guinguette de Noé qui va ouvrir pour l'occasion, c'est ça?
2: Ah oui, ils vont ouvrir début mai et on a déjà joué chez eux, on a eu la chance de jouer déjà plusieurs fois chez eux. Et c'est un endroit très agréable, je vous recommande vivement d'aller les trouver, c'est une cuisine faite maison d'ailleurs.
0: Le 22 mai toujours, ici à Rieux-Volvestre, au comptoir du jeu.
2: Ouais, au bar le comptoir du jeu. Pour nous, c'est une première et on remercie le gérant de nous recevoir d'ores et déjà.
0: Retrouvez la maison d'où tout est parti à Caser début juin.
2: Ah, ça, c'est une soirée de duo parce qu'on s'investit encore dans l'école de musique où il y a des formations qui se font juste pour un morceau, un ou deux morceaux. Voilà, c'est un mélange entre élèves.
0: Lucien Adeyac aussi.
2: du Saint-Adéliac. Oui, c'est un salon Zen Art auquel nous sommes conviés pour animer en fin de journée avec les exposants qui se restaureront sur place. C'est un très bel événement qui va se passer en extérieur.
0: Mi-juin, ma fête de la musique, évidemment. Le 19 à Martre-Tolosane, le 20 à Salles-sur-Garonne. Alors, vous enchaînez les dates les unes après les autres, en fait.
2: On n'a peur plus. De rien.
1: On s'arrête plus.
0: Puis après, plutôt pour l'instant, fin juillet, à Terre-Basse, pour un concert. Mais ça ne sera pas le dernier concert de la saison, j'imagine.
2: Après, ça sera à la rentrée. On jouera sur Sainte-Gabelle pour le comité des fêtes de Sainte-Gabelle, mais peut-être même à l'automne.
0: Mais alors, la musique, ça occupe quelle place dans votre vie perso à toutes, là?
1: Alors déjà, on se voit tous les 15 jours pour répéter. Après, bien sûr, il faudrait répéter à la maison pour pouvoir être opérationnel tous les 15 jours. Après, oui, ça prend une place dans le planning personnel, oui.
0: Dans le planning personnel, mais surtout dans le cœur, ça prend beaucoup de place, j'imagine.
1: Ah oui, aussi.
0: La
1: musique, c'est au quotidien.
2: On ne sait pas ne pas écouter de la musique. En fait, chez nous, c'est omniprésent, quoi. On n'arrive pas à concevoir que les gens n'écoutent pas de musique. Nous, c'est tout le temps.
0: Et donc, c'est ce qui vous permet aussi de trouver des idées pour de nouveaux morceaux éventuellement. Bien quand sûr. Vous écoutez un truc, vous dites, tiens, ça peut-être, ça pourrait être intéressant à jouer ensemble.
2: C'est tout le temps.
1: C'est ça. Tous les jours, il y a au moins une idée qui arrive de nous.
2: Sur les discussions que l'on partage, on dit, ah tiens, on pourrait faire celle-là, on pourrait faire celle-là. Bon.
0: D'une façon générale, il faut combien de temps pour préparer un morceau?
1: Ouais, il y a des morceaux qu'on monte très rapidement. Deux répètes, c'est monté. Oui. D'autres, il faut 4-5, facile. 4-5. Et des fois même, il y en a qu'on n'arrive pas à monter.
0: Et dans vos goûts personnels, c'est quoi le message que vous faire passer? C'est de la joie, de la rigolade, c'est quelques messages spéciaux?
2: Il y a de l'intensité parfois, il y a quand même, de l'émotion. Alors bien sûr, il y a des chansons qui font rire, hein. Elles sont certaines chansons peuvent même avoir une connotation engagée. Mais on est là pour apporter du plaisir. Et lorsque certaines chansons plus connues sont lancées, de voir les gens se lever, applaudir, nous siffler, ça nous fait énormément plaisir.
0: Ah, j'ai vu 2-3 vidéos où les gens étaient debout en train de taper dans les mains avec vous. Hein.
2: Oui, tout à fait. Certaines sont entraînantes.
0: Alors, j'imagine qu'il y a un truc qui n'est pas toujours facile quand même. C'est que vous êtes sur scène en train de travailler, mais vous faire plaisir en même temps quand même. Ça se voit, ça se sent quand je vous écoute et quand je vous vois sur scène avec les vidéos que vous m'avez présentées. Mais de jouer alors que les autres ne vous écoutent absolument pas. Les autres sont en train de discuter entre eux, de boire, de manger. C'est pas frustrant, ça?
2: Pas non, parce que on a l'habitude et les gens retiennent une ambiance, une énergie. Parfois, ils vont accrocher à une note, à un morceau. Et souvent, les gens viennent nous trouver à la fin en nous disant « Ah, oh, c'était super bien, super ce morceau ». On vient souvent nous trouver quand même à la fin pour nous dire que c'était bien, même s'ils n'ont écouté, je dirais, que d'une oreille.
0: Alors, dernière question, votre morceau fétiche, c'est quoi?
2: Killing, c'est pas mal. Killing in a Name.
1: Pour finir.
2: Killing in a Name, parce qu'elle est très connue et c'est une chanson qui est pleine d'énergie et qui fait se lever les gens et

0: Donc voilà, c'est Sweet Syndrome que vous pourrez retrouver sur plusieurs scènes ici dans le sud de Toulousain, dans la région du Volvestre, de Clair-de-Garonne et du bassin Antérivain, avec la première date donc mi-mai, le 16 mai à Noé, le 22 à Rieux-Volvestre, le 13 à Lucens-Ardeillac, le 19 à Martres-Tolosane, le 20 à Salles-sur-Garonne et le 27 à Terre-Basse. Pour toutes les informations, vous pourrez le trouver sur Facebook avec Sweet Syndrome, c'est bien ça?
1: C'est ça.
0: Et sur YouTube, vous cherchez @SweetSyndrome et vous pourrez trouver les informations concernant ce groupe, voir quelques vidéos et éventuellement les recommander à vos amis ou à ceux qui tiennent des salles pour pouvoir réaliser des spectacles. Mesdames, merci beaucoup d'être venues sur Radio Galaxie.
2: Merci beaucoup.
1: Merci beaucoup, Bruno.
0: À bientôt.
1: Au revoir.
2: Au revoir.

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0: 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Il est midi en temps universel, 13h à Kinshasa.
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0: C'est l'heure du journal. Bonjour Candice Mazotomazic.
2: Bonjour Anne Cantner, bonjour à toutes et à tous.
0: 543 cas suspects, 136 décès, probablement liés à l'épidémie d'Ebola.
2: Oui, le virus Bondi Bongyo continue de gagner du terrain en République démocratique du Congo, mais le risque d'épidémie mondiale reste, lui, faible selon l'OMS. Sur place, les autorités s'activent pour endiguer l'épidémie, vous allez l'entendre.
0: C'est l'image diplomatique de la journée, cette poignée de main chaleureuse entre Vladimir Poutine et Xi Jinping.
2: Devant le Palais des Peuples à Pékin, fin de deux jours de visite du président russe en Chine, les deux dirigeants saluaient le caractère inébranlable des relations entre Pékin et Moscou, mais le chef du Kremlin repart bredouille sur le dossier d'un gazoduc crucial pour Moscou. Nous serons en ligne avec notre correspondante.
0: L'autre rencontre à la une aujourd'hui, c'est celle qui a eu lieu entre Peter Madiar et Donald Tusk.
2: Pour le tout premier déplacement à l'étranger du nouveau leader hongrois, symbole d'une réconciliation entre l'Union européenne et Budapest. Les 27 qui ont par ailleurs trouvé un terrain d'entente sur l'accord commercial concernant les droits de douane avec les États-Unis. Nous y reviendrons dans ce journal. Avant de prendre la direction du sud de la France, alors que le grand rendez-vous du 7e mars se poursuit à Cannes, les Anti-Bolloré, vous allez l'entendre, sont de plus en plus nombreux.
0: Et puis dans un quart d'heure, le journal des sports en parlera de foot et du sacre d'Arsenal en championnat en Première Ligue hier soir. 22 ans que ça n'était pas arrivé.
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0: C'est toujours la une aujourd'hui, l'alerte de l'Organisation mondiale de la santé sur l'épidémie d'Ebola qui touche en ce moment la République démocratique du Congo.
2: Le risque d'épidémie est élevé dans le pays, en Afrique centrale, mais faible à l'échelle mondiale. Les autorités congolaises recensent pour l'heure 543 cas suspects et 136 décès probables, en majorité dans la province de l'Ituri à l'est de la RDC. Et sur le terrain, les équipes médicales s'activent, c'est ce que nous explique le docteur Jean Kaseya, il est responsable d'Africa CDC.
3: Nous-mêmes, Africa CDC, nous avons débloqué $1 million pour renforcer la partie des déploiements de terrain. Et là maintenant, je suis en train d'organiser avec, sur demande du gouvernement ougandais, une réunion transfrontalière entre la RDC, l'Ouganda, pour que nous puissions finaliser un plan commun. Et c'est ce plan-là qui fera l'objet d'appels de fonds à la fois en Afrique qu'ailleurs. Donc, nous sommes vraiment en train de monter en puissance rapidement. Comme vous l'avez dit, les personnes malades sont isolées, sont internées quand ils nécessitent des soins importants, puisque aujourd'hui, on peut éviter la mortalité s'ils vont dans les centres de santé et ils sont soignés pour tous les symptômes qu'ils présentent. Et ça, c'est vraiment un message important que nous donnons à tout le monde.
2: Le docteur Jean Kaseya, responsable d'Africa CDC, était l'invité de Priorité Santé ce matin au micro de Caroline Paré. Se laver régulièrement les mains, donc éviter plus largement au maximum les contacts physiques. Voilà quelques-uns des gestes barrières à appliquer pour endiguer la contagion du virus Bondi Bongyo, pour lequel, on le rappelle, il n'existe aucun vaccin. Pas de quoi en tout cas empêcher les joueurs de football congolais à participer au mondial. La compétition organisée sur le sol américain dont le coup d'envoi sera donné dans un mois. Si l'un des léopards passe par son pays au cours des 21 jours précédant son arrivée, il devra, selon les autorités américaines, subir un contrôle strict.
0: Et on reparlera d'Ebola, de l'apparition de plus en plus fréquente des épidémies en Afrique centrale avec notre invité dans un peu plus d'un quart d'heure. En attendant, on va parler de cette visite de Vladimir Poutine à son tour d'être reçu à Pékin avec les honneurs, une semaine après Donald Trump.
2: Une photo devant le Palais des Peuples entre le président russe et son homologue Xi Jinping, une salve de canon pour accueillir le chef du Kremlin en Chine. Les deux hommes ont affirmé la force des relations entre les deux puissances, des liens qui ont même atteint un niveau sans précédent d'après Moscou. Et parmi les dossiers abordés lors de cette rencontre, les tensions au Moyen-Orient et ses répercussions économiques, notamment sur les prix du pétrole. Anissa El-Jabri, vous êtes en direct avec nous depuis Moscou. La visite de Vladimir Poutine n'a en tout cas pas été le déclic suffisant, en tout cas pour que le projet du gazoduc Force de Sibérie 2 soit définitivement lancé.
4: Oui, la Russie, c'est la Chine directement impactée par la crise moyenne-orientale. Elle a beaucoup insisté en amont et pendant cette visite. Vladimir Poutine l'a encore dit ce mercredi sur son rôle, je cite, « Sur fond de crise au Moyen-Orient, la Russie garde sa place de fournisseur fiable de ressources. » Ce sont les chiffres de l'AIEA, l'Agence internationale de l'énergie. La Russie est le troisième producteur mondial de pétrole et le deuxième de gaz, avec deux très grosses réserves de gaz naturel dans le nord de la Sibérie. Le marché européen quasi fermé depuis 2022, la guerre en Ukraine a fait ressortir des cartons ce projet ancien. Le grand gazoduc Force de Sibérie 2, il servirait la Chine en passant par la Mongolie. En septembre dernier, lors de la précédente visite de Vladimir Poutine en Chine, un mémorandum a été signé et ce mercredi, Moscou et Pékin ont fait des progrès, dit-on, mais on n'y est toujours pas. Pas d'accord scellé, selon le porte-parole du Kremlin. Les observateurs russes avancent qu'il faudrait encore environ 2 ans pour voir le projet se concrétiser.
2: Anis El-Jabri depuis Moscou pour ces précisions. Merci beaucoup. Les relations économiques se sont considérablement renforcées depuis l'invasion de l'Ukraine, mais les importations russes n'ont représenté, elles, qu'environ 5% des importations de la Chine en 2025. Ça, c'est ce qu'indiquent les douanes chinoises. Et à l'inverse, la Chine a représenté plus du tiers des importations et plus du quart des exportations de la Russie en 2025, selon les chiffres du Kremlin.
0: C'est sa première visite à l'étranger depuis son entrée en fonction.
2: Peter Madiar a choisi de passer 2 jours en Pologne pour resserrer les liens entre Varsovie et Budapest après les 16 années de gouvernement de Viktor Orban. Après avoir visité Cracovie hier, il s'est rendu à Varsovie en train aujourd'hui pour rencontrer son homologue Donald Tusk et le président Karol Nawrocki ce matin. Alors de quoi souligner le retour d'une Hongrie résolument européenne à Varsovie, les précisions d'Adrien Sarlat.
1: C'est le grand retour de la collaboration polono-hongroise au cœur de l'Europe. Le Premier ministre Donald Tusk n'a pas hésité à dessiner un parallèle entre son parcours et celui de son homologue hongrois. Lui a mis fin à la dérive autoritaire et anti-européenne de la Hongrie lors de son élection, comme Donald Tusk l'avait fait pour la Pologne 3 ans auparavant.
5: Ta victoire historique en Hongrie, ce n'est pas seulement le retour de la Hongrie vers l'Europe. C'est aussi un signe d'espoir que la démocratie, l'état de droit, la probité, la morale politique ne sont pas perdues.
1: Face à lui, Peter Madjar a appelé à la revitalisation du groupe de Visegrad, signant le retour de la Hongrie dans la collaboration européenne. Le Premier ministre en a profité pour inviter leurs homologues tchèques et slovaques à Budapest d'ici juin pour relancer officiellement leurs travaux communs.
6: La Hongrie redevient un partenaire de la Pologne pour le Premier ministre et bien entendu pour la Slovaquie, la Tchéquie, dans le cadre de l'alliance de Visegrad, pour lui rendre sa vitalité, son éclat et son influence au sein de l'Union européenne. Le cœur de l'Europe bat en Europe centrale et orientale. Et nous devons travailler à ce que ce cœur batte aussi fort et longtemps que possible.
1: Alors que la Hongrie s'approvisionne toujours en pétrole et en gaz russe, la Pologne a aussi proposé son aide pour aider Budapest à diversifier ses sources d'énergie et tendre vers une autonomie stratégique vis-à-vis de Moscou. Adrien Sarlat, Varsovie, RFI.
0: En Europe, toujours un compromis arraché après une nuit d'intenses tractations dans les couloirs du Parlement européen.
2: Oui, le Conseil et le Parlement européen ont validé l'accord commercial avec les États-Unis. Il s'agit de l'accord de Turnberry, conclu l'année dernière entre Bruxelles et Washington. Il devrait donc bien entrer en vigueur avant la date butoir du 4 juillet fixée par Donald Trump lui-même. Le chancelier allemand, lui, y voit la preuve que l'UE tient ses engagements, mais d'autres évoquent plutôt une capitulation européenne. Bonjour Nicolas Feldman.
7: Bonjour Candice, bonjour à tous.
2: Le compromis trouvé avec l'administration américaine apparaît déséquilibré.
7: Oui, alors certes, on ne parle plus de droits de douane de 25 ou de 30%, mais tout de même, les produits européens exportés vers les États-Unis seront taxés à 15%. C'est une bonne nouvelle pour les voitures allemandes, pour les machines-outils françaises ou pour la filière bois. Sauf qu'en échange, eh bien, les concessions européennes sont importantes. Les 27 suppriment les droits de douane sur 400 produits américains. L'UE s'engage aussi à investir davantage aux États-Unis et à leur acheter plus de gaz ou de pétrole. Mais la nouveauté, toutefois, c'est que les Européens imposent des garde-fous. D'abord, cet accord commercial est limité dans le temps. Il ne s'appliquera que jusqu'à la fin 2029, avant une éventuelle reconduction. Le texte ensuite est suspendu si Washington ne respecte pas ses engagements. Enfin, une dernière clause concerne les surtaxes sur les produits dérivés de l'acier et de l'aluminium. Les États-Unis auront jusqu'à 2026 pour ramener ces surtaxes à 15%. Voilà, ces compromis ont fait l'objet d'intenses débats la nuit dernière, car ils sont jugés nécessaires par les eurodéputés face à un allié, les États-Unis, de plus en plus imprévisible, mais qui reste un partenaire incontournable.
2: Les détails de Nicolas Feldman du service économie de RFI, merci beaucoup. Dans le reste de l'actualité internationale, le Moyen-Orient, il y aura une guerre bien au-delà de la région en cas d'attaque américaine. L'Iran fait la promesse ce mercredi par la voix des gardiens de la révolution. Dans un communiqué publié sur leur site, CEPA News, ils menacent de coups dévastateurs si, je cite, l'agression menée par Israël et les États-Unis venait à se répéter. Une réponse au dernier avertissement de Donald Trump qui a assuré...

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0: Sur Radio Galaxy, on vous amène à la découverte d'une jeune association qui s'appelle le Repère Gobelin. C'est à Montesquieu-Volvestre, nom intrigant mais passionnant. Et pour en parler, nous sommes avec Alexandre Fidou et Mickaël Bozon. Bonjour à vous.
1: Bonjour.
0: Alors, c'est une association de wargame qu'on pourrait traduire par jeu de guerre. Dis-nous en plus, pour commencer, qu'est-ce que c'est le wargame ?
1: Alors, le wargame, c'est un jeu de stratégie militaire qui nous vient de l'Empire Prusse. C'était un jeu que le prince avait offert à ses enfants. Et ses enfants, en fait, ils ont tellement amélioré le jeu, ils l'ont rendu tellement précis avec des tests faits sur des cibles en bois, etc., que lors d'une démonstration à leur père, il y avait un général qui devait, je sais pas, il devait traîner par là, je sais pas. Et en fait, le général, il a dit non, mais c'est tellement précis, c'est tellement bien qu'en fait, c'est pas un jeu. Et du coup, ils l'ont imposé à leur armée, quoi. Et en fait, il faut savoir qu'aujourd'hui, l'OTAN et toutes les plus grandes armées du monde font des simulations de wargame pour pouvoir, en fait, déterminer qu'est-ce qui peut se passer. C'est vraiment quelque chose de très stratégique.
0: Et ouais, surtout aujourd'hui, sauf que là, c'est dans la vraie vie.
1: Sauf que là, c'est dans la vraie vie et c'est moins rigolo.
0: Et ce qui est fascinant, c'est vraiment ce mélange entre le jeu de société et le modélisme. Donc, vous jouez avec des figurines et les décors que vous fabriquez vous-même. Ça doit demander un travail hyper minutieux.
2: En effet, oui. La peinture est une grande partie du hobby, comme on aime à se le décrire. Parce qu'on reçoit, enfin, on achète les figurines qui sont sur grappe. Hein, donc, toute une question de montage, débarbage, de préparation de la figurine. Et ensuite, la peinture en elle-même avec des techniques de peintre de base. Hein, une sous-couche, une base, des éclaircissements, des dégradés, des lavis, de l'ancrage, voilà. Et aussi, tout le côté modélisme, où ça va être de la fabrication, soit avec de l'impression 3D, ou vraiment plus anciennement avec du carton, du bois, des éléments collectés dans la nature pour vraiment créer un champ de bataille. Alors, des maisons, des châteaux, des montagnes, des arbres aussi, on peut faire. Tout peut servir, comme je disais, par exemple, le chaton de bouleau, la petite écaille que ça fait des feuilles miniatures magnifiques.
0: Mais voilà, c'est bon à savoir. On passe combien de temps à fabriquer tout ce petit monde ? Vous m'avez apporté quelques petites figurines qui sont très jolies.
1: Alors, ça peut durer des heures et des heures. Ça dépend, en fait, du temps que vous voulez investir. En fait, ça dépend de pourquoi vous peignez. Moi, c'est vrai que, comme je disais, ça me fait un genre de... C'est mon moment à moi. Les enfants, ils sont au lit. C'est ma méditation et c'est ce qui m'a permis de retrouver le sommeil. J'étais artisan quand j'ai commencé et en fait, bon, le sommeil, il était dur à venir. Et là, je peins un petit peu, puis je peux aller très vite au lit, quoi. C'est vraiment, on se recentre, on oublie les problèmes du travail. C'est tellement minutieux. Ça, les figurines, elles sont tellement petites. En fait, vous êtes obligé d'être vraiment très concentré et de ne pas penser à autre chose. Donc moi, je passe énormément de temps sur une figurine. Parce que moi, j'ai ce côté-là qui est très développé, le côté peinture, modélisme, comme Alex d'ailleurs. Mais il y a certains joueurs, on a des joueurs, nous, qui sont très compétitifs et qui, eux, bon, ils vont faire ce que, en une heure, moi, ce que je vais faire en des mois, quoi.
0: Ouais, chaque joueur amène sa petite touche, sa petite spécificité. Donc, en venant chez vous, on peut être à la fois général d'armée et artiste minutieux.
2: Absolument. Alors, même architecte.
0: Et même architecte. Alors, l'association a été créée en 2025, c'est tout récent. L'objectif avec cette création, c'était de rassembler des joueurs de la région, Mickaël.
1: Tout à fait, le but, c'était en fait de trouver plus de copains, quoi. Voilà, comme je disais, moi, en fait, je suis arrivé dans le coin et j'ai un petit peu halluciné quand j'ai réussi à trouver des gens pour m'apprendre à jouer au wargame. Parce que moi, je viens en fait du Couserans, c'est pas loin, mais je trouvais personne avec qui me lancer, quoi. C'est-à-dire que moi, je voyais tous ces gars qu'ils avaient des tables magnifiques, ils jouaient avec des petits personnages, des figurines incroyables. Et grâce au magasin à Caser de jeux, Ludens, qui nous a permis en fait de nous rencontrer grâce à son Discord. Et là, j'ai trouvé quelques personnes avec qui jouer, ça a grandi. Et à partir de là, on s'est dit, bon, on va monter une assoce pour pouvoir trouver d'autres.
2: Et partager aussi cette passion, ce hobby qui est complet.
0: Vous êtes combien de membres actuellement ?
2: Nous sommes actuellement une quinzaine d'adhérents, tout âge confondu. Le plus jeune, il a 13-14 ans, et le plus âgé, une cinquantaine d'années.
0: Ok. Comment vous fonctionnez ? Les joueurs se rassemblent toutes les semaines pour jouer ensemble ?
1: Donc là, actuellement, on joue tous les vendredis soirs et tous les dimanches après-midi. Or, ensuite, bon, il y en a certains, ils vont chez les uns, chez les autres, donc ça dépend en fait des disponibilités de chacun, mais on s'arrange.
0: Et vous nous l'avez dit, il ne faut pas oublier vos partenaires qui sont la boutique Ludens à Caser et le comptoir du jeu à Rieux-Volvestre pour mettre en place des événements dans ces lieux.
2: On arrive à faire des samedis après-midi, généralement, là, sur, à partir de 16h jusqu'à 18-19h, où ben, on ramène ces figurines et on les peint ensemble. Donc, le vieux Briscard enseigne à la jeune recrue et voilà, on passe un bon moment. Et à septembre, oui, on va essayer au moins mensuellement d'avoir un atelier peinture. Les événements-jeux seront là, présents toutes les semaines. Et ensuite, oui, ce serait bien de mettre en place un événement plus régulier, toutes les quinzaines à peu près, vraiment, voilà. On part sur d'abord du mensuel et puis on va essayer de partir sur une quinzaine après pour le modélisme.
0: Très bien, ça marche. Et au niveau des compétitions, on peut espérer d'ici combien de temps ?
1: Alors nous, c'est-à-dire que là, personnellement, je joue beaucoup à Age of Sigmar, un des jeux de Warhammer. Les règles, le nouveau manuel du général va changer en juin parce qu'il change à peu près tous les ans en juin. Mm-hmm. À partir de là, nous, on va commencer à beaucoup s'entraîner. On va essayer de prendre en main les nouvelles mécaniques et les nouveaux objectifs pour pouvoir scorer. Le championnat débutera, je pense, normalement en janvier, il finira en avril, donc c'est quelques week-ends sur 4 mois.
0: Ok.
1: Mais avant ça, il y a beaucoup, beaucoup de où on se pose et on va dire, bon, toi, tu as telle armée, tu arrives à être très fort au déplacement ou très fort en attaque ou très fort en défense. Donc tu vas essayer de faire ci, de faire ça, et par rapport à ça, on essaie d'avancer ensemble. Donc l'année prochaine, il devrait y avoir une équipe L3, Age of Sigmar, qui se monte. Ce qui est assez quand même très très sympa quoi.
0: Très très bien. Voilà, si vous nous rejoignez à l'instant, on est avec l'association Le Repère Gobelin qui se trouve à Montesquieu-Volvestre. On a dit que les décors de jeux de plateau jouent un rôle important. Mmh. Est-ce que ce sont des paysages que vous imaginez vous-même ou avec peut-être des mises en place stratégiques ou ça vous arrive de recréer de vrais décors miniatures ?
1: Alors les deux.
2: Oui, c'est un peu des deux. On va avoir des préconisations de la part de l'éditeur du jeu pour jouer sur un mode de jeu égal ou narratif. Mmh. Et après, on peut très bien aussi se laisser aller et donner libre cours à son imagination et créer vraiment un paysage à nul autre pareil. On
0: D'accord.
2: va toujours se laisser quand même un grand champ de liberté. Parce qu'il ne faut pas oublier, le Wargame, il y a certes Warhammer, mais il y a aussi Bolt Action, il y a aussi bientôt Confrontation Ragnarok qui va ressortir mm-hmm. en France. Donc il y a beaucoup, beaucoup d'univers, beaucoup, beaucoup de jeux en lui-même. On a aussi du Star Wars. Donc on peut imaginer énormément de paysages et d'histoires à raconter avec ce paysage.
0: Toujours se laisser une petite part d'imagination, c'est très
2: Toujours.
0: Important.
2: C'est un jeu.
0: Et alors en termes de modélisme, comment on arrive à donner vie à tout ce petit monde ?
1: Et donc du coup, bon, moi là, en fait, en marge de l'association, je suis en train de faire un château avec mon fils de 8 ans,
0: okay.
1: en mousse extrudée. Donc là, nous, on est sur le, là, en ce moment, on est sur le château. Mais ce château, il m'a donné l'autorisation, ce qui est très sympa, de pouvoir jouer au wargame avec mes amis. Mais donc du coup, on va se servir de mousse extrudée. On va se servir, moi, sur mes socles de figurines, d'écorce. Hein. Je me sers d'écorce d'arbre pour faire des rochers. Je vais me servir de plaques de liège pour donner du volume. Mm-hmm. Je vais me servir aussi également de sable que je vais mélanger avec de la colle à bois. Et là, sur mes derniers socles que j'ai fait en mode magma, j'ai mis de la vraie roche volcanique.
0: Ok.
1: Donc je peux dire que j'ai de la vraie roche volcanique sur mes socles volcaniques. Voilà,
0: c'est quand même la classe. Alors je sais, Mickaël, que votre fils nous écoute, on peut peut-être le saluer.
1: Oui, Alban, si tu m'écoutes. En plus, c'est un auditeur très régulier de Radio Galaxy. Comme ma fille, Olivia, et ma compagne, Coralie.
0: Très bien. Eh bien, voilà, on salue Coralie, Olivia et Alban qui nous écoutent en ce moment. En tout cas, pour parler du jeu de plateau, ce sont des parties qui sont sérieuses. Hein. On joue sérieusement, mais qui nous offrent en même temps des moments de fun et d'improvisation parce qu'il y a aussi une interaction avec son partenaire, chose que le jeu de société nous permet et qu'aujourd'hui, on perd un petit peu avec les jeux vidéo.
2: Les jeux sur écran, en règle générale. On est en face-à-face, on est autour d'une table, et donc il y a un échange physique qui est créé. Et à la fin, ben, on a fait la guerre, on est content, mais on se serre la main parce que ben, on a passé un bon moment à deux, voire même à plusieurs. Hein, parce que des fois, on peut faire des parties à presque une demi-douzaine de participants si on a envie. Mmh. Il suffit d'adapter un petit peu les règles du jeu, mais c'est tout à fait possible. C'est vrai que le fait de jouer sur table permet cette complicité.
1: Oui, il faut savoir que pour moi, en fait, le lien social, c'est plus important qu'en fait le jeu de stratégie. Moi, vraiment, là, comme je disais, ça m'a permis de renouer le lien social. Là, on a un gros problème avec Internet, c'est-à-dire on a tout le monde à Internet illimité, tout le monde, les gens, là, ils vous disent « Ah ouais, tu fais ça, tu fais du wargame, tu joues avec des gens, avec des figurines, là, mais c'est super bizarre. » Et moi, comme je disais, non, c'est pas moi qui suis bizarre, c'est toi qui es bizarre. Toi, tu vas être devant un écran en train de jouer pendant des heures et des heures avec des gens qui sont à l'autre bout du monde que tu connais pas et que tu connaîtras jamais. Mmh. Et je lui dis, mais moi, en fait, je fais que renouer avec ce qui s'est passé. Vous regardez tous les anciens, ils allaient chez le voisin jouer aux cartes, quoi. Jouer aux dames. ça y est, c'est fini, ça. Et en fait, nous, grâce au Wargame, on est en train de renouer tout ça, quoi. Il faut laisser tomber un peu les écrans et venir au repère, jouer, s'amuser et boire un coup.
0: Alors, imaginons que je vienne à une de vos soirées. Qu'est-ce qui m'attend sur place ? Une initiation tranquille ou un baptême du feu immédiat ?
2: Non, on va commencer. Les règles sont généralement assez complexes. Donc, on commence par une initiation simple avec des règles un peu moins complexes qu'une partie, on va dire, moins compliquée qu'une partie compétitive. Et on, voilà, en 2 heures de temps à peu près, ben, il y a déjà toutes les bases qui sont données, le mouvement, les différentes phases de jeu. C'est accessible, on va dire, à partir de, 13, 14 ans, peut-être un petit peu avant, mais pas trop petit quand même, parce que c'est quand même un peu complexe.
1: Et il y a un aspect aussi financier, quoi, à prendre en compte. C'est-à-dire que les figurines, elles sont pas données, sauf si vous avez une imprimante 3D, et il y a beaucoup de temps de peinture dessus. Enfin, suivant qui peint, c'est toujours pareil. Si vous voulez vous initier au Wargame, il n'y a pas de souci. Moi, je vous accueille pour de l'Age of Sigmar. Vous avez Alex pour du 40K qui sur du Kill Team. Moi, sur du Fer de Lance. Vraiment, il n'y a pas de problème. On a tous été débutants. Et en plus de ça, moi, je me régale autant sur du petit format que sur du grand. Il y a moins de réflexion. Bon, les régiments, pardon, ils sont prédéfinis, c'est équilibré. En fait, vous avez 2 régiments. Vous avez les règles qui sont pour tout le monde. Vous jouez, on s'amuse. Voilà. Tandis que le 2000 points, c'est vraiment beaucoup plus compliqué. C'est beaucoup plus stratégique. Mais pour s'initier, il faut commencer avec du format court. Il n'y a pas de souci, on fait ça très bien.
0: Eh bien voilà, vous l'avez entendu, l'association s'appelle le Repère Gobelin. Vous êtes basé à Montesquieu. Pour celles et ceux qui seraient tentés de rejoindre l'aventure, comment ça se passe ?
1: Alors le mieux, c'est d'essayer de nous contacter. Nous, on communique en fait sur Discord. Voilà, enfin, on va dire que c'est le truc, c'est le réseau social du geek.
0: Ouais.
1: Et du joueur. Et vous pouvez trouver notre Discord grâce à Instagram, le Repère Gobelin. Oui, on a fait également une page Facebook, le Repère Gobelin.
2: Après, on a le mail, tout simplement, lerepèregobelin@gmail.com.
0: Quels sont les grands projets de l'association pour cette année 2026 ?
1: Alors déjà, le gros projet déjà au niveau Age of Sigmar, c'est la Ligue 3. C'est quand même un effort au niveau du temps, parce qu'il va falloir se libérer quelques week-ends pour aller jouer, parce que c'est au niveau régional. Il y a ça qui est très important, et ainsi commencer une campagne narrative où il y aura plus de liberté, où on pourra jouer des unités, des figurines. Qu'en temps normal, on ne peut pas jouer, là, ça va être beaucoup plus libre et
2: le narratif
1: plus cool.
2: Permet vraiment un jeu beaucoup plus libre. On va plus se rapprocher du côté un peu jeu de rôle, sans être vraiment dans cet aspect-là. Mais voilà, permettre plus de liberté, plus d'amusement.
0: Très bien. Pour plus de renseignements et pour suivre votre actualité, vous avez une page Instagram, je rappelle, vous tapez Le Repère Gobelin sur Facebook et Discord également. Encore une fois, c'est à Montesquieu Volvestre. Si vous aimez la créativité et la stratégie, vous savez où aller. On vous remercie, Michael Bozon et Alexandre Fédou.
2: Merci beaucoup.
1: Merci beaucoup.
0: Et on vous dit à très bientôt.
1: Merci.
2: Au revoir.

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0: 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C'est Thomas Fourniel qui nous accueille depuis l'Ariège, une jolie vallée d'ailleurs, Artigat, c'est-à-dire la vallée de la Lèze en Ariège. Thomas Fourniel qui est le directeur général de Fumeco. Alors Fumeco, beaucoup ici à Radio Galaxy connaissent. Ben, Fumeco en deux mots, bonjour Thomas Fourniel. Si je vous disais de résumer en deux mots ce que signifie Fumeco, vous êtes fier d'être acteur historique du compost?
1: Tout à fait, voilà. Fumeco, c'est déjà une entreprise, voilà, à taille humaine, intégrée dans son environnement et un des précurseurs de la production de matières organiques sur l'Occitanie et même au niveau national.
0: Si je vous demandais en deux mots de me donner la définition du compostage, vous diriez quoi?
1: Compostage, c'est la transformation d'une matière organique fraîche, ça peut être des branches, des feuilles, qui par dégradation naturelle, via l'activité des bactéries, nous permet d'obtenir une matière organique stable et riche en humus, prête à l'emploi pour régénérer les sols.
0: Alors 2026 pour Fumeco, c'est une date importante. Nouvelle étape, il y a deux nouveaux produits qui viennent de sortir. Je vais essayer de faire attention à mon accent. Il y a Technoterra et il y a TerraLine. Est-ce que vous pourriez détailler? Technoterra, je crois, va servir à rendre les sols plus fertiles.
1: Voilà, l'idée, c'est, on est dans des périodes de réchauffement climatique. On a besoin de végétaliser les villes afin de remettre un peu de fraîcheur au cœur des cités. Et en ce sens, les plantations se doivent de réussir. Et l'idée, c'est de leur donner toute leur chance avec une litière qui va être mélangée, un mélange de plusieurs matières organiques qui vont pouvoir nourrir la plante, la protéger de la chaleur et du froid en certaines saisons, tout en retenant l'humidité. Voilà, et c'est un mix de matières végétales qui va permettre d'avoir une diversité microbienne et favoriser le développement des végétaux. Donc ça, c'est pour Technoterra. Et ensuite, le TerraLine, c'est pour faire face à tous ces problèmes d'érosion qu'on rencontre. Le principe, c'est un boudin en matière végétale dans lequel on incorpore un mélange de compost. Et ce boudin, naturellement, va retenir sur des pentes, par exemple, la matière organique ou le sol et permettre le développement de végétaux ou la plantation de végétaux à ses pieds. Suite à beaucoup de déforestation, on peut observer des mouvements de terrain qu'on peut résoudre avec ce produit.
0: Alors Fumeco en Ariège, à Artigat, il faut préciser quand même que c'est une grande famille, il y a 20 salariés qui sont réunis sur un site de 5 hectares. Vous entretenez évidemment, je dirais, des relations proches avec vos employés, mais vous tenez à dire quand même que chaque employé adhère à l'économie solidaire, c'est important pour Fumeco.
1: Oui, tout à fait, donc c'est une petite famille où on essaie d'intégrer toutes les personnes d'où qu'elles viennent. C'est de la diversité, nous, qu'on aime dans notre société. Et puis, voilà, apprendre à partager entre eux, à respecter l'environnement. Et puis, le cœur de notre métier, nous, c'est le tri et la valorisation de déchets. On a à cœur que tout ça se passe de manière harmonieuse et
0: bonne ambiance,
1: respectueuse de l'environnement.
0: Fumeco, vous êtes intervenu sur la place Wilson à Toulouse. On peut en savoir un petit peu plus?
1: On a toujours fait partie des grands projets d'aménagement toulousain avec de gros efforts qui sont faits sur les espaces verts, sur l'agglomération toulousaine. Tous les différents projets, donc place Wilson, on a apporté des mélanges de bruyères, des mélanges de terre végétale, des paillages de bois, tout ça afin de faire réussir au maximum les plantations. Et je pense que voilà, quand on passe Place Wilson, le résultat est à la hauteur. Voilà. Et tout ça avec la mise en œuvre de nos produits via les paysagistes, parce que ce sont eux les principaux utilisateurs de nos produits.
0: Vous avez aussi chez Fumeco chouchouté le tramway de Toulouse.
1: Oui, première ligne de tramway, des plus gros marchés de Fumeco. C'était un projet où on a livré 8000 tonnes de mélange de terre, de compost, de roches volcaniques sur lequel a été implanté un gazon pour le tramway. On peut encore voir un gazon bien vert sur la ligne 1 du tramway de Toulouse.
0: On pensera à vous la prochaine fois qu'on prendra la ligne 1 du tramway. Okay, il n'y en a qu'une pour l'instant. En Volvestre, revenons chez nous, vous êtes également très présent, notamment dans les déchetteries.
1: Oui, donc on est un acteur local très impliqué dans la gestion des déchets. Le déchet vert, pour nous, c'est une matière première qui nous permet de faire notre compost. Et on souhaite récupérer cette matière dans les environs les plus proches. Dans ce cadre-là, on répond aux appels d'offres des collectivités ou des communautés de communes, dont la Comcom du Volvestre, et auxquelles on est lauréat du marché de déchets verts. Maintenant, depuis plus de 10 ans, voilà, on renouvelle chaque année le marché avec succès. Donc, notre prestation vise à se déplacer sur la déchetterie avec notre matériel de broyage et d'alimentation du broyeur. On broie la matière pour optimiser le transport. Et derrière, on vient ramener cette matière via des transporteurs locaux sur notre plateforme de compostage à Artigat. Cette matière, donc, elle peut aussi être utilisée directement par des agriculteurs sur des parcelles voisines, ce qu'on appelle le compostage à la ferme. Donc, une partie de ces déchets qui sont dans le Volvestre reviennent aussi à destination d'agriculteurs de la région.
0: Je serais tenté de dire que chez Fumeco, rien ne se perd.
1: Exactement.
0: Une petite respiration musicale et nous rejoignons notre invité.

0: L'implication de Fumeco ?
1: On a, voilà, c'est un métier où on a besoin de mettre beaucoup de produits à l'abri, des palettes, des paillages. Donc on a une nécessité, un besoin de couverture, de hangar, qui se prête parfaitement à la pose de panneaux photovoltaïques. On a là un projet en place d'un hangar de 2000 m² d'ombrières pour protéger le stock de palettes finies, afin de pouvoir produire 900 kW d'énergie de production sur notre plateforme.
0: À remercier donc Thomas Fournial, la directeur générale de Fumeco. Vous voyez que ça fume également, si je puis me permettre ce mauvais jeu de mots. Fumeco, donc, qui est installé dans la vallée de la Lèze, donc en plein cœur de l'Ariège. Merci Thomas Fournial. Qu'est-ce qu'on peut vous souhaiter là pour 2026 que vos deux produits Technoterra et Terra Line fonctionnent bien, mais ça va fonctionner, il n'y a pas de raison.
1: Ah oui, ben voilà, on a hâte de mettre en place les premiers projets avec ces deux nouveaux produits et prouver leur efficacité et développer cette gamme dans les années futures.
0: Une entreprise courageuse, Fumeco, donc à Artigat dans l'Ariège.
1: Merci.
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On vend une Peugeot 208 essence de couleur blanche à boîte manuelle. Au niveau du kilométrage, elle a 93 719 km. Le contrôle technique est validé et la courroie de distribution a été changée. Elle est à vendre pour 8 700 euros. Pour plus de renseignements, vous contactez le 06 08 35 67 70. 06 08 35 67 70. Et si vous aussi vous vendez ou que vous recherchez quelque chose, envoyez-nous vos annonces depuis notre site internet radiogalaxy31.com, rubrique annoncer. C'est avec grand plaisir que nous les diffuserons. Merci de votre fidélité et à très vite.

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1: Bah, il la remercie de l'avoir accompagnée à la gare.
2: Vous parlez sérieusement ou vous vous moquez de moi?
1: Bah non, il se moque pas d'elle, mais regardez, tous ces journaux, ces cigares, tout ça.
2: C'est... Ah, je manque d'originalité, c'est vrai. Savez-vous que nous nous séparons pour la première fois?
1: Oui, mais enfin, c'est pas très long. Et puis, il part que 15 jours.
2: Attendez un petit peu. 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
3: Il est 17h ici à Paris, 23h à Pékin. Bonjour à tous.
2: Karine Bellicha.
3: À la une, l'accueil a été chaleureux pour Vladimir Poutine à Pékin, ce qui ne cache pas pour autant une relation asymétrique avec la Chine. En position de force, Xi Jinping a certes vanté la force de son entente avec son homologue russe, mais le projet de gazoduc cher au Kremlin n'a pas avancé. Sous la pression de Donald Trump, l'Union européenne est parvenue à un compromis pour mettre en œuvre l'accord commercial conclu l'an dernier avec les États-Unis. Espérons clore un chapitre tumultueux des relations transatlantiques, un accord qui s'apparente à une capitulation pour certains, comme pour LFI en France. Et puis si la science était capable de ressusciter le moa, un oiseau préhistorique géant de Nouvelle-Zélande, une entreprise américaine a franchi un premier pas qu'elle estime décisif avec la création d'un œuf de synthèse. Explication de Simon Rosé à la fin de ce journal. Après Donald Trump la semaine dernière, Xi Jinping recevait donc aujourd'hui Vladimir Poutine à Pékin. Une rencontre destinée à afficher la solidité du partenariat entre les deux pays dans un contexte international particulièrement tendu. Derrière les déclarations d'amitié, Pékin et Moscou veulent montrer qu'ils entendent peser ensemble dans le nouvel ordre mondial qui se dessine. Mais à la fin, Cléa Broadhurst, c'est Pékin qui décide.
4: Les deux dirigeants ont renouvelé leur traité d'amitié et multiplié les critiques contre l'unilatéralisme, les contre-courants hégémoniques et la loi de la jungle dans les relations internationales, des attaques visant clairement Washington. Les deux pays défendent un mode polycentrique moins dominé par les États-Unis. Une manière aussi pour Pékin de rappeler qu'il peut aussi bien parler avec Donald Trump qu'avec Vladimir Poutine. Au cœur des discussions, l'énergie. Fragilisée par les sanctions occidentales depuis la guerre en Ukraine, la Russie cherche à renforcer ses exportations de pétrole et de gaz vers la Chine. Moscou espérait avancer sur le gigantesque projet de gazoduc Force de Sibérie 2, mais aucun accord concret n'a finalement été annoncé selon les médias russes. La guerre au Moyen-Orient renforce encore l'importance de ce partenariat énergétique. Avec les tensions dans le détroit d'Ormuz, Moscou tente de se présenter comme une alternative fiable pour sécuriser les approvisionnements chinois. Au-delà de l'économie, cette visite avait aussi une portée symbolique. En recevant Trump puis Poutine à quelques jours d'intervalle, Xi Jinping cherche à installer Pékin au centre du jeu diplomatique mondial. Cléa Broadhurst, Pékin, RFI.
3: Dans le détroit d'Ormuz, la marine des gardiens de la révolution iranien a autorisé plus de 25 navires dont des pétroliers à y transiter aujourd'hui. Trois pétroliers au total de Chinois et un Sud-Coréen. Une petite détente qui alimente l'espoir d'une reprise de négociations directes entre Téhéran et Washington. En Israël, le ministre des Affaires étrangères accuse son collègue de la Sécurité nationale, Itamar Ben-Gvir, d'avoir sciemment nui à l'image de l'État hébreu en diffusant une vidéo montrant des militants d'une nouvelle flottille pour Gaza arrêtés en mer, à genoux et mains liées après leur placement en détention. Le Premier ministre Benjamin Netanyahou a aussi condamné un traitement contraire aux valeurs et aux normes israéliennes. Alors que la polémique enfle à l'international, Rome, dont plusieurs ressortissants font partie de la flottille, dénonce un traitement inadmissible. La France a convoqué l'ambassadeur israélien à Paris. En Israël, où se pose la question de la date des prochaines élections, auront-elles lieu fin octobre, début septembre? Il y a des débats aujourd'hui au Parlement sur cette question. Un premier pas vers la dissolution de la Knesset a été fait ce matin. Mais il reste d'autres étapes à l'origine de cette crise politique. La loi sur la conscription obligatoire pour les ultra-orthodoxes qui divise et la Knesset et le pays. Frédéric Misselin.
5: À la Knesset se joue un bras de fer politique, mais dans la société israélienne, le débat est très concret. Les Haredim, les craignants Dieu, bénéficient depuis toujours d'une exemption de service militaire. Daniel se revendique très religieux. Le jeune père de famille refuse d'intégrer l'armée.
6: L'armée n'est pas du tout adaptée à ceux qui veulent préserver un mode de vie Haredi. Personnellement, je connais des amis qui sont entrés dans l'armée et ont enlevé leur kippa car il n'y avait pas d'autre choix. Là-bas, ils introduisent tous les concepts du monde étranger à la Torah, la notion de mixité homme-femme par exemple.
5: Les ultra-orthodoxes se représentent 15% de la population dans le pays, un réservoir de 66 000 jeunes. Or l'armée dit qu'elle a besoin de 12 000 combattants supplémentaires sur plusieurs fronts. Des réservistes fatigués dénoncent une injustice. Yahav a 26 ans, il a fini son service en 2021 et reste mobilisable.
7: Je suis dans la réserve et j'ai déjà fait presque 300 jours au Liban, à Gaza et en Cisjordanie. Le pays est dans une situation compliquée. Tous les Israéliens doivent aller à l'armée et le gouvernement doit faire quelque chose.
5: Le Premier ministre Benjamin Netanyahou espère lui gagner du temps pour faire passer différentes lois avant la fin de la législature actuelle. Frédéric Misselin, Jérusalem, RFI.
3: Une alerte aux drones a fait descendre la population de Vilnius dans des caves, comme tous les responsables politiques lituaniens aujourd'hui, tous aux abris. Et c'est une première dans le pays depuis le début de l'invasion russe en Ukraine. Les transports publics sont restés paralysés pendant l'alerte, qui a ensuite été levée à Vilnius, ainsi que dans d'autres régions lituaniennes proches de la Biélorussie, alliée de Moscou. Les autorités n'ont pas donné plus de précisions sur une éventuelle interception de cet engin sans pilote. La Pologne et la Hongrie défendront désormais ensemble à Bruxelles leurs intérêts communs. Un rapprochement des deux pays après la défaite électorale de Viktor Orban à Budapest. Le Premier ministre polonais a accueilli chaleureusement Péter Madiar, qui a choisi Varsovie pour sa première visite à l'étranger. Budapest veut apprendre de la Pologne sur l'état de droit et la lutte anticorruption, a confié le nouveau dirigeant hongrois. Un accord commercial entre Américains et Européens a été conclu l'été dernier en Écosse. L'accord de Turnberry a été validé aujourd'hui après une nuit de tractation entre le Parlement de Strasbourg et les États membres de l'Union. Une entente interne qui valide un déséquilibre. Bruxelles s'engageant à supprimer les droits de douane appliqués sur la plupart des importations en provenance des États-Unis en échange de taxes à 15% sur les produits européens. À Strasbourg, certains dénoncent une capitulation, comme Manon Aubry, députée européenne française du groupe La Gauche.
8: L'Union européenne vient de dérouler le tapis rouge à Trump, dérouler le tapis rouge à un accord foncièrement inégal, puisqu'il inscrit noir sur blanc 15% de droits de douane pour tous les produits européens qui entrent aux États-Unis, sans qu'il y ait de réciproque. Et puis surtout, il n'y a aucun garde-fou dans ce texte. Par exemple, en cas de menace sur un territoire européen, je pense notamment aux menaces répétées de Donald Trump sur le Groenland, manifestement, le Parlement européen et l'Union européenne se couchent à plat ventre complètement face à Donald Trump. Et manifestement, l'Union européenne est le nouveau vassal des États-Unis. Et je regrette que notre groupe de la gauche soit le seul à se mobiliser contre cet accord.
3: L'eurodéputé Manon Aubry, interrogé par Julien Chavannes. Une entreprise américaine avait beaucoup fait parler d'elle il y a quelques mois en annonçant avoir ressuscité une espèce disparue grâce à la génétique, une espèce de loup préhistorique. Eh bien, la société Récidive, pas de nouvel animal ressuscité, mais l'annonce de la naissance de poussins qui se sont développés dans un œuf de synthèse, un succès selon l'entreprise, nécessaire pour envisager d'aller plus loin et de ressusciter le moa, un oiseau géant disparu de Nouvelle-Zélande. Simon Rosé.
9: Plus personne n'a vu de moa depuis au moins 600 ans. 3,5 mètres de haut, 200 kilos. C'était un oiseau, mais qui n'avait pas d'ailes. Disparu de Nouvelle-Zélande après l'arrivée des ancêtres des Maoris. C'est lui que souhaite ressusciter l'entreprise colossale Biosciences. Et pour cela, la première étape, c'est d'avoir un œuf suffisamment grand, 25 cm. Aucun animal ne pond aujourd'hui quelque chose de cette taille. La solution, c'est donc un œuf de synthèse, celui que la société annonce avoir développé et de taille normale, imprimé en 3D. Les embryons peuvent s'y développer et les chercheurs observaient leur croissance. 26 poussins sont nés ainsi, validant le concept selon l'entreprise. Mais voilà, plus qu'un œuf artificiel, c'est plutôt une coquille qui a été réalisée. Les organes temporaires qui se forment pour nourrir le poussin en gestation n'ont pas été intégrés. Ces éléments ont été ajoutés manuellement. La finalité de l'expérience pose également des questions éthiques. Peut-on réellement ressusciter une espèce? Colossal Biosciences avait été critiqué à l'annonce de la résurrection du loup terrible, éteint il y a 10 000 ans. Les scientifiques y voyaient plutôt des loups gris communs, modifiés génétiquement pour ressembler à des loups terribles. Scientifiques qui estiment par ailleurs que plutôt que de rappeler le passé, il vaudrait mieux protéger ceux qui restent.
3: Et puis un mot du festival de Cannes, la Seconde Guerre mondiale est le thème du jour à la Croisette. En compétition pour la Palme d'Or, le film Notre Salut d'Emmanuel Marre avec Swann Arlo qui évoque...

Nous allons maintenant faire un saut temporel. Voici un titre qui est sorti au mois de mai. Mais c'était en 1975. Souvenez-vous.

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0: 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Judy est une petite aventurière. Elle aime beaucoup se promener dans la forêt pour en découvrir ses secrets. Aujourd'hui, elle a décidé de partir sur les traces des petits animaux de la forêt avec son amie Sophie, qui joue avec elle tous les samedis. Le soleil brille et le vent souffle une douce mélodie. Les deux amies rentrent joyeusement dans la forêt en chantonnant.
1: La forêt s'éveille et elle est toute belle. À toi maintenant, Sophie. La forêt s'éveille et elle est toute belle. Oh, regarde, Sophie, il y a des traces de petites pattes dans la terre.
2: Oui, on dirait de petites selles.
1: Oui, mais ça ne peut pas être un oiseau.
0: Les deux petites filles rigolent.
1: Mon grand-père m'a appris que les traces des petites ailes, deux petites ailes rapprochées, c'est le pas du faon, le petit de la biche.
0: Tout d'un coup, on entend un bruit dans les feuillages.
1: Oh, regarde, Judy, là-bas.
0: Sophie montre du doigt un petit faon qui court dans tous les sens. Les deux petites filles se rapprochent tout doucement pour observer le petit faon. Le petit faon semble perdu. Il pousse des cris.
1: Oh, que faisons-nous, Judy? Il a l'air perdu. Il doit avoir peur.
0: Sophie se lève pour aller secourir le petit faon lorsque Judy la rattrape par la manche.
1: Qu'est-ce que tu fais? Bah, je vais sauver le faon. Il ne faut surtout pas que tu le touches, Sophie. Mon grand-père m'a appris que si tu le touches, tu vas laisser ton odeur dessus. Et sa maman risque de ne plus vouloir le récupérer.
2: Ah, d'accord.
0: Judy sort une petite flûte de sa poche.
1: Qu'est-ce que tu fais? Nous allons nous faire repérer. Je veux calmer le petit faon.
0: Judy prend sa petite flûte et commence à jouer une petite mélodie. Le petit faon se calme et s'allonge dans l'herbe. À ce même instant, sa maman surgit de derrière un arbre et marche vers son petit.
1: Regarde, Sophie, sa maman est revenue.
2: Oui, c'est super!
0: Les deux amis se prennent dans les bras de joie. La nature a son harmonie. Certains trésors de la forêt ne se laissent que regarder et ne peuvent être touchés.

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2: Allez, debout les enfants, on va être en retard pour aller à l'école. 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

0: Il n'y a pas de loup dans cette forêt.
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1: N'ayez crainte. Sachez que selon les préceptes...
2: Nous sommes au Festival Maru à Montpellier, en compagnie de Carmen Cicletta, une des 11 compagnies de théâtre, de danse et de cirque de cette deuxième édition. Anaïs Moreau, de la CEMEA Montpellier, nous en dit plus sur ce jeune festival où tout est gratuit et solidaire.
3: L'idée est née de la Fédération régionale des arts de rue en Occitanie, sur le modèle d'un festival qui existait déjà du côté de Toulouse, Tout un monde. On s'est dit que ce serait chouette d'avoir un festival analogue du côté de Montpellier avec des compagnies de la région pour promouvoir leur forme et faire venir un public de programmateurs pour qu'ils puissent vendre leur forme à l'issue du festival.
2: Co-organisateur du festival, la CEMEA est une association d'éducation populaire, tremplin d'un empowerment culturel comme transformer son parking en lieu de spectacle où artistes et publics se côtoient dans un lieu ouvert et vivant.
3: Alors les CEMEA dans ce festival viennent enrichir finalement la proposition artistique puisqu'ils proposent d'aider à la mobilisation des publics, de monter des ateliers cuisine collective. Ils permettent aussi de mettre en place des ateliers de médiation culturelle autour des spectacles programmés. Donc finalement ils apportent une dimension sociale au festival.
2: Les attentes du public, c'est du spectacle populaire, gratuit et sans réservation. Une façon différente d'aborder une œuvre d'art en toute liberté.
3: C'est une forme unique de liaison à l'artiste, puisque chaque représentation est vraiment très différente selon le collectif, et aussi un miroir sociétal, c'est-à-dire qu'on va zoomer sur des choses qui nous arrivent, qui peuvent être à la fois ubuesques, révoltantes. C'est un miroir de la société, le théâtre.
2: Le festival Maru fédère son public autour de la rencontre et du vivre ensemble.
4: Je ressens qu'en ce moment, on est dans un monde qui est sacrément brassé, sacrément problématique et il y a beaucoup de violence. On essaie d'être ensemble, c'est basique. Moi, ça m'a fait du bien.
2: Les arts de la rue replacent la fête au centre de la cité comme une urgence à vivre, à s'éclater. Comme la compagnie de la soif qui célèbre la fête par la danse et jusqu'à la transe.
5: Volume 54, je voulais parler de la fête et interroger ceux qui choisissent de faire la fête et surtout ceux qui choisissent de faire la fête jusqu'au bout.
2: Ce numéro de 180 secondes a été réalisé par la radio L'Écho pour l'Assemblée régionale des radios associatives et dans le cadre d'un partenariat avec la région Occitanie-Pyrénées-Méditerranée.
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0: C'est dommage.
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1: Bonsoir à toutes et tous. L'année prochaine, le ciel clair ou peu nuageux et le vent calme favorisent une baisse des températures autour de 10 degrés dans les fonds de vallée, avec la présence de beaucoup de rosées. Jeudi 21 mai, la journée est carrément estivale, avec un soleil dominant du matin au soir sous un ciel tout bleu, sans aucun nuage. Le vent est faible de secteur est à sud-est. Les températures sont en hausse sensible. Elles atteignent 30 degrés à Muret, Noé et Rieux-Volvestre, 28 degrés du Comminges au Couseran. On peut noter que cette masse d'air est chaude, avec pour cette journée de jeudi des températures de 22 degrés attendues sur les Pyrénées, à 1500 mètres d'altitude. Bonne soirée à toutes et tous.
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0: Bonjour à tous et bonjour à toutes, bienvenue sur Radio Galaxie 98.5 FM, la radio du sud de Toulousain, et nous allons parler polar, nous allons parler littérature, nous allons parler enquête, nous allons parler empreinte carbone, parce que le samedi 30 mai prochain à Carbone, sous la halle, en plein cœur de ville, va se dérouler Empreinte Carbone 5e édition. Il récidive. Pour cette 5e édition, 13 auteurs sont invités à venir partager leurs œuvres, à partager leurs nouveautés. Et pour en parler, je suis avec le coprésident de ce festival Empreinte Carbone 5e édition, Thierry Mastonnier. Thierry, bonjour.
1: Bonjour Bruno, merci de nous recevoir.
0: Avec plaisir. Et le directeur littéraire, Jean-Antoine Loiseau, le directeur littéraire de Hameaux Ouverts. Bonjour Jean-Antoine.
2: Bonjour Bruno et merci pour l'invitation.
0: Avec plaisir. Alors, 5e édition, ça s'installe maintenant définitivement sur le paysage, Thierry.
1: Oui, tout à fait. C'est un rendez-vous annuel donc qui perdure et qu'on va faire perdurer parce que il s'inscrit dans le territoire. Il s'inscrit aussi comme un rendez-vous auprès des auteurs, pour les maisons d'édition et pour le public que nous espérons nombreux encore une fois.
0: Quelle est la place de ce festival par rapport au festival environnement, Jean-Antoine ?
2: Je pense qu'il est de plus en plus important, la place est de plus en plus importante, et c'est important cette fidélité justement avec cette date qu'on retrouve chaque année, avec maintenant en plus une implantation au cœur de ville, sous la halle, qui je trouve a vraiment trouvé son sens, et donc c'est en effet un festival qui... Ça met un peu de temps pour s'installer toujours, donc là on est à la 5e édition, je pense qu'on est en train peut-être de trouver un rythme de croisière,
1: ça.
2: Voilà,
1: c'est
2: donc...
1: Ça.
2: Un travail de fond, de
1: le
2: terrain.
1: Le festival mûrit et se bonifie d'année en année.
0: Comme le bon vin. Oui. C'est facile de trouver des auteurs nouveaux tous les ans pour pouvoir un festival comme ça ?
2: Alors, c'est facile, ça dépend. Enfin, c'est un travail, évidemment, donc on s'y prend assez tôt. Dès qu'un festival se termine, on essaie de trouver déjà la prochaine date. Donc, on commence même à solliciter des autrices et des auteurs à peine le festival, j'ai envie de dire, terminé. Mais on en trouve, et c'est vrai qu'on aime bien, en effet, comme vous dites, avoir des autrices et des auteurs nouveaux. On s'interdit pas non plus de réinviter des autrices et des auteurs, à condition, bien sûr, qu'il y ait une nouveauté, un nouveau livre publié depuis la dernière édition du festival.
0: Chaque auteur qui est invité ici, sur ce festival, a une actualité.
2: Oui, ça c'est en effet important. En tout cas, il y a un livre qui vient, alors soit qui vient de sortir, ce qui est le cas de certains autrices et auteurs cette année, ou soit qui serait sorti dans les mois qui précèdent, mais on essaie vraiment de coller à l'actualité. Mais c'est pas non plus une obligation. Hein. On peut aussi inviter une autrice et un auteur pour son œuvre. Voilà, on n'est pas non plus complètement focalisé sur cette idée d'actualité. Mais en effet, c'est bien d'avoir un ouvrage récent.
0: Sachant que chacun des auteurs qui est invité ici sur ce festival Empreinte Carbone du 30 mai à Carbone donc, participe à tout un ensemble d'animations. Il y a les auteurs qui vont participer à des ateliers dans les écoles, des auteurs qui vont participer dans des médiathèques à faire des conférences ou des tables rondes, c'est bien ça Thierry ?
1: Oui, tout à fait, oui. Nous avons à cœur de développer d'ailleurs cet aspect-là, d'offrir en amont du festival des possibilités pour les enfants de rencontrer leurs auteurs en lien avec les équipes pédagogiques qui préparent ces interventions avec les études d'un livre, d'un thème, d'une thématique. Donc chaque année, et cette année nous avons développé encore plus cet aspect-là, nous avons davantage d'écoles qui nous suivent, et de la même manière pour les médiathèques, ouvertes au public bien évidemment, de la périphérie du Volvestre autour de Carbone.
0: Et trois tables rondes aussi dans les médiathèques, donc Rieux-Volvestre.
2: Carbone, Rieux-Volvestre et Noé. Voilà, donc trois tables rondes. Le vendredi, donc 29 mai à 18h, en amont du festival, qui sera dès le lendemain.
0: 13 auteurs et autrices, donc avec une espèce de parité.
2: Il y a quand même un peu plus d'hommes que de femmes. Mais le polar, le roman noir, il y a de plus en plus de femmes qui écrivent, et tant mieux. Mais il y a quand même un peu une majorité, reste une majorité d'hommes. Et là, on n'est pas dans la parité totale. C'est vrai que j'aurais bien aimé, mais ce n'est pas le cas.
1: C'est compliqué.
2: On s'y emploie, en tout cas.
0: Empreinte Carbone, donc le 30 mai, il y a des nouveautés cette année. Parmi ces nouveautés, on va trouver une tombola pour gagner des lots.
1: Oui, voilà. Donc, nous avons essayé de donner un petit côté ludique. En amont du festival, nous allons procéder à la vente de billets de tombola qui permettront aux heureux gagnants de remporter des lots de livres, des polars bien évidemment, offerts par les maisons d'édition et par les libraires qui nous soutiennent.
0: Et pendant la journée du 30, un jeu.
1: Voilà, il y a un jeu la journée du 30 avec un lot unique. Il y aura 100 billets à la vente avec un lot unique constitué par un livre de chacun des auteurs présents le jour du festival et qui sera dédicacé aux gagnants.
0: On va revenir un petit peu sur ce qu'est un festival de polar. À quoi ça sert un festival de polar, Jean-Antoine Loiseau?
2: Ben, ça sert déjà à donner envie au public qui vient. Ça sert à, ben, voilà, à inciter à la lecture, à découvrir des sujets d'actualité. Le polar est d'une richesse assez folle. Hein, entre, là, on va avoir, on a une idée avec des polars historiques. On a des polars d'anticipation. On va être dans le passé, on va être dans le présent, on va être dans le futur aussi. On va être dans la vie, dans la survie. Ça, c'est le reflet un peu des tables rondes qui vont ponctuer la journée. Et on va aussi s'intéresser aussi aux lieux, à travers une table ronde, sur les lieux sont-ils l'ADN du polar? Parce que c'est vrai que l'ancrage territorial du polar est important. Le roman noir peut être situé, c'est souvent un domaine urbain, mais pas seulement. Ça peut être en pleine campagne, ça peut être dans des tensions. Et tout ça, finalement, donne une idée de la diversité du polar, du roman noir en général. Donc ça sert à, ben voilà, à donner envie de lire, des romans noirs et des romans policiers.
0: De rencontrer véritablement
2: et de rencontrer les auteurs,
0: évidemment.
2: Voilà. Dans les salons du livre, dans les festivals, c'est là où vraiment on peut directement rencontrer les auteurs, discuter avec eux et puis échanger et s'ouvrir aussi. C'est la rencontre qui peut faire vraiment le lien et donner envie d'aller plus loin.
0: Question que je pose tous les ans à ceux qui portent ce festival, Thierry, vous êtes, vous, amateur de polar?
1: Oui, depuis longtemps, et c'est un genre qui me plaît beaucoup, pas que, bien évidemment. Mais justement, de par son ancrage, moi j'aime beaucoup les polars ancrés dans le quotidien, dans le social, dans la cité, dans l'humain. Et dans ce domaine-là, le polar est d'une richesse incomparable. Oui.
0: Alors, on parle de richesse. Vous qui avez l'habitude, Jean-Antoine, de travailler avec des auteurs, est-ce que le polar a évolué récemment avec les nouvelles technologies, avec par exemple les pandémies qui se sont développées? Est-ce que ça a créé des idées nouvelles par rapport au crime parfait?
2: Oui, ça, je pense qu'en effet, j'ai pas une vision d'ensemble évidemment de tout ce qui se publie en polar, en roman noir, mais en effet, c'est ces sujets-là, ce qui a pu se produire récemment, ça nourrit tout à fait, en effet, la création littéraire du polar. Je pense que ça fait feu un peu de tout bois, le polar et ces sujets-là, la pandémie ou autre, l'intelligence artificielle, tout ça peut en effet relancer la créativité et donner et ouvrir des perspectives pour ce genre de littérature.
0: Ça s'appelle Empreinte Carbone, 5e édition, c'est le 30 mai à Carbone, sous la Halle, en plein cœur de ville. Le même jour d'ailleurs où va se dérouler deux autres manifestations, Thierry.
1: Oui, c'est ça. Cette année, nous avons trois associations qui, en même temps, font un événement ce 30 mai. Donc, Empreinte Carbone. Ensuite, il y a Vélo 107 et le comité des fêtes qui organise son marché de printemps qui aura lieu dans la rue Jean Jaurès, en plein cœur de ville également.
0: Ne pas oublier aussi une exposition photo.
1: Oui, une exposition photo, 5e année. Nous avons la chance d'avoir 3 photographes qui produisent de très très belles photos autour du polar, qui seront exposés donc à la mairie de Carbone. Le vernissage de cette exposition a lieu le jeudi qui précède le festival.
2: À 18h30,
1: le vernissage.
0: Voilà. Si on devait rapidement faire le tour des auteurs et des autrices qui vont venir lors de ce festival, Jean-Antoine, on a qui?
2: Donc il y a Ophélie Cohen, qui est autrice adulte, Nicolas Feuze, qui publie pour les adultes et pour la jeunesse. On a un auteur occitan, Sergi Javaloyes, qui sera l'objet aussi d'une rencontre avec lui dans la journée. Sophie Laroche, autrice jeunesse essentiellement. Salvatore Mini, qui publie pour les deux, adultes et jeunesse. Ça, c'est intéressant de voir, en effet, qu'on a pas mal d'auteurs cette année qui sont sur les deux versants. Marto Pariente, auteur espagnol, qui fait le voyage jusqu'à Carbone, donc un auteur de série noire. Gaëlle Perrin-Guillet, également, autrice adulte. Jean-Christophe Porte, polar historique. Pierre-François Radis, une bande dessinée très intéressante, un roman noir inspiré de Richard Morgiev. Jean-Christophe Tixier, auteur bien connu sur le Grand Sud-Ouest, pas seulement, auteur nationalement connu, mais qui publie également pour les adultes et pour la jeunesse. Et Marc Woltenhauer aussi, qui est aussi sur les deux versants adultes et jeunesse, et qui publie parfois en collaboration avec Nicolas Feuze, qui est aussi un auteur invité d'auteur qui viennent de Suisse. Voilà.
0: Ces auteurs donc seront là pour les médiathèques, dans les écoles, dans les tables rondes.
2: Exactement.
0: Évidemment.
2: La spécificité de Carbone, c'est que toutes les autrices et auteurs présents participent à un temps de médiation. Je trouve ça indispensable pour que le public puisse rencontrer vraiment les auteurs et les livres et savoir de quoi ils retournent et entendre les auteurs parler de leur ouvrage.
0: Ça se passe sous la Halle, au plein cœur de ville de Carbone. Évidemment, il y aura la possibilité de faire dédicacer les livres qu'on pourra acheter directement sur place, lien, Thierry, avec des librairies.
1: Qui nous sont partenaires de ce festival sont les livres et délices à Caser et le cours Napoléon de Noé.
0: Et la librairie Occitane de Toulouse.
1: Tout ad hoc, bien sûr.
2: Qui est à Toulouse.
1: Il ne faut pas oublier. Ouais.
0: La librairie Occitane de Toulouse, ad hoc. Ça se passe donc le 30 mai 2026, sa cinquième édition d'Empreinte Carbone. Si vous voulez avoir plus d'informations, j'imagine qu'il y a un site internet.
1: Il y a un site internet, nous avons Facebook aussi et Instagram, voilà.
0: Les billets pour la tombola sont en vente sur les marchés de Carbone dès jeudi et du samedi.
1: Oui, c'est ça.
2: Les tickets sont en vente le 21, 23 et 28 mai. Voilà. Au marché et aussi au stand d'Empreinte Carbone.
1: Au stand d'Empreinte Carbone. Ouais.
0: De 9h30 à 18h le 30 mai, Empreinte Carbone, 5e édition, Il Récidive. Donc pour tous les amateurs de polar, pour tous les amateurs de romans noirs, pour tous les amateurs qui veulent rencontrer leurs auteurs et autrices favoris sur ce festival Empreinte Carbone. Donc n'hésitez pas, vous aurez toutes les informations sur les réseaux sociaux. Un dernier petit mot, monsieur le coprésident, pour inciter les gens à venir.
1: Eh bien écoutez, venez nombreux parce qu'il y a de la qualité. Comme tous les ans, il y aura de l'animation et vous ne serez pas déçus de cette cinquième édition d'Empreinte Carbone.
0: Messieurs, merci beaucoup d'être venus sur Radio Galaxie.
2: Merci.
1: Merci à vous, Bruno.

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1: C'est l'agence d'emploi Au Boulot à Cazères qui recrute en ce moment. Tout d'abord, un conducteur chargeuse en sablière sur le secteur de Cazères, un chaudronnier soudeur pour maintenance d'usine, c'est sur le secteur de Marteau-Tolosane, et enfin, un monteur câbleur pour effectuer des branchements d'armoires électriques sur le secteur de Salis-du-Salat. C'est l'agence d'emploi Au Boulot à Cazères qui recrute en ce moment. Pour plus de renseignements, vous allez sur le site internet au-boulot.com.
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1: Bonsoir à toutes et tous. L'année prochaine, le ciel clair ou peu nuageux et le vent calme favorisent une baisse des températures autour de 10 degrés dans les fonds de vallée, avec la présence de beaucoup de rosées. Jeudi 21 mai, la journée est carrément estivale, avec un soleil dominant du matin au soir sous un ciel tout bleu, sans aucun nuage. Le vent est faible secteur est à sud-est. Les températures sont en hausse sensible. Elles atteignent 30 degrés à Muret, Noé et Rieux-Volvestre, 28 degrés du Comminges au Couseran. On peut noter que cette masse d'air est chaude, avec pour cette journée de jeudi des températures de 22 degrés attendues sur les Pyrénées, à 1500 mètres d'altitude. Bonne soirée à toutes et tous.
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1: 23h est toujours à l'heure.
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3: Il est minuit à Paris, 2h de moins en temps universel, bienvenue sur RFI.
2: Fanny Baye.
3: À la une de l'actualité, cette vidéo qui provoque un véritable tollé. C'est le ministre israélien Itamar Ben-Gvir qui l'a postée. On y voit des militants de la flottille pour Gaza, agenouillés, visage sur le sol et les mains liées. Depuis, les réactions se multiplient, au point même que le premier ministre israélien s'insurge. Tous les détails en ouverture de cette édition. Alors que les États-Unis et l'Iran tentent toujours de trouver un compromis dans les pourparlers de paix, le détroit d'Ormuz reste sous contrôle de Téhéran. Téhéran qui a laissé passer quelques navires ce mercredi et qui a créé une toute nouvelle autorité pour gérer le passage maritime. Raúl Castro, 94 ans, inculpé par la justice américaine. L'ancien président cubain est accusé du meurtre d'Américains dans une affaire vieille de 30 ans. Une inculpation qui survient dans un contexte de tensions grandissantes entre Washington et La Havane. Pluie de réactions à l'international après la diffusion d'une vidéo. Une vidéo publiée mercredi par le ministre de la Sécurité nationale israélien sur laquelle on peut voir des militants de la flottille pour Gaza pieds et mains liés après leur placement en détention. Royaume-Uni, Pologne, Canada, Allemagne, tous expriment leur consternation et déplorent le traitement odieux des militants. C'est après leur arrestation au large de Chypre que la vidéo a été publiée, Frédéric Misselin, et elle provoque donc un véritable tollé.
4: Un ministre de la Sécurité intérieure tout sourire qui n'a des rangées d'activistes à genoux, menottés main derrière le dos, le visage au sol. En fond sonore, l'hymne israélien. On entend une femme crier « Ne vous dérangez pas pour ça », rétorque Itamar Ben-Gvir à des forces de l'ordre cagoulées. Des images choquantes, à tel point que Benjamin Netanyahou a désavoué son ministre d'extrême droite, pourtant coutumier des outrances. Israël a le droit d'arrêter les flottilles, dit le Premier ministre, pour qui les militants soutiennent le Hamas. En revanche, il ajoute « La manière dont Ben-Gvir a traité les activistes n'est pas conforme aux valeurs et aux normes d'Israël ». Des provocation honteuse qui cause du tort au pays, a commenté de son côté le chef de la diplomatie. À l'international, les réactions sont fortes, inadmissibles, inacceptables, font savoir la France et l'Italie qui avaient des ressortissants à bord des bateaux. Les 430 militants arrêtés au large de Chypre alors qu'ils tentaient de briser le blocus de la bande de Gaza devraient être expulsés. Frédéric Misselin, Jérusalem, RFI.
3: Autre réaction, celle de la commissaire européenne Hadja Lahbib. « Nul ne devrait être sanctionné pour sa défense des droits humains », écrit-elle sur X, et d'ajouter « Ce ne sont pas de criminels, mais des militants qui tentent de distribuer du pain aux personnes qui ont faim ». Fin de citation. L'Iran et les États-Unis vont-ils trouver un accord ? La question se pose alors que Téhéran examine une nouvelle proposition américaine après la visite d'un médiateur pakistanais, annonce ce mercredi du porte-parole du ministère des Affaires étrangères iranien. Donald Trump, de son côté, dit ne pas être pressé, mais estime tout de même que les négociations avec la République islamique sont dans leur dernière phase. Faute d'accord, cependant, le président états-unien a déclaré se tenir prêt à prendre des mesures un peu plus sévères avant d'annoncer quelques heures plus tard que les pourparlers avec l'Iran ne tenaient qu'à un fil. En réaction aux déclarations du locataire de la Maison Blanche, les prix du pétrole ont terminé en net repli mercredi, conséquence d'un espoir renouvelé d'un accord entre Washington et Téhéran qui pourrait influer sur la réouverture du détroit d'Ormuz, car voilà maintenant plus de 80 jours que le trafic maritime est perturbé au niveau de ce point de passage où transite habituellement un cinquième du brut mondial. Ce mercredi matin, la marine des gardiens de la Révolution a déclaré que 26 navires avaient franchi le détroit au cours des dernières 24 heures. La marine qui précise par ailleurs que tout transit se fait sous son contrôle, Pierre-Olivier.
5: Plus de 4 millions de barils de brut sont sortis du golfe Persique ces dernières heures. Les données de Kepler montrent que deux super pétroliers chinois ont franchi le détroit. Le troisième navire est quant à lui sud-coréen. Rappelons que l'Asie est fortement dépendante des hydrocarbures des pays du golfe. Cette timide reprise du trafic donne des idées à New Delhi. Le ministre indien des Affaires étrangères a rencontré son homologue iranien pour préparer une future reprise des livraisons. Il faut dire que l'Inde subit de plein fouet la crise énergétique politique et exhorte ses citoyens à économiser autant que possible le carburant. Dans ce contexte, en début de semaine, Téhéran a lancé son autorité du détroit du Golfe Persique. Sur son compte X officiel, il est indiqué qu'il est désormais possible de suivre en direct l'état du détroit, mais aucune mise à jour récente n'a été faite. Ce nouvel organisme doit aussi percevoir les droits de passage souhaités par l'Iran pour franchir Hormuz. Mais selon plusieurs experts, avec cette autorité, Téhéran chercherait surtout à observer les réactions internationales.
3: Et puis cette fermeture du détroit d'Hormuz risque de provoquer un choc agroalimentaire si des mesures ne sont pas prises rapidement. Alerte lancée ce mercredi par l'Organisation des Nations Unies pour l'alimentation et l'agriculture, alors que 30% des engrais dans le monde transitaient par le détroit. En attendant, Israël continue ses bombardements dans le sud du Liban. L'Agence nationale d'information libanaise rapporte la mort d'au moins 8 personnes ce mercredi. Au total, depuis le 2 mars, plus de 3000 personnes ont été tuées, près de 10 000 blessées dans des attaques israéliennes, selon les dernières données du ministère de la Santé libanais. Il est temps de remettre l'empreinte américaine sur le Groenland. Déclaration ce mercredi de l'émissaire américain Jeff Landry, qui a rencontré lundi dernier le chef du gouvernement groenlandais. Une rencontre de courtoisie mais sans avancée, annonce Jens Frederik Nielsen, alors que le président américain a plusieurs fois dit son intention de prendre le contrôle de ce territoire autonome danois. Les détails de cette rencontre avec Sarah Krakowicz.
6: Jeff Landry est venu sans invitation, profitant d'une conférence et de l'inauguration du nouveau consulat des États-Unis à Nuuk, la capitale du territoire. Il a d'ailleurs été accueilli par quelques Groenlandais venus avec des drapeaux de l'île Arctique en guise de protestation. Beaucoup ne veulent pas de la mainmise des États-Unis. Jens Frederik Nielsen, le chef du gouvernement groenlandais, dit avoir rappelé lors de la rencontre que le peuple groenlandais n'était pas à vendre et que ce dernier avait droit à l'autodétermination. Pas de signe de changement donc dans la position groenlandaise ni dans la position américaine qui convoite le territoire. Mais l'émissaire américain a tenu une posture ambiguë, voulant flatter la volonté d'indépendance du territoire autonome danois. Dans une interview à la presse groenlandaise, il a estimé que des opportunités incroyables pouvaient faire passer les Groenlandais de la dépendance à l'indépendance. Il a demandé si les Groenlandais voulaient ou non plus d'autonomie, d'ouverture pour leurs enfants ou encore un meilleur accès aux soins de santé. Des discussions sont parallèlement engagées depuis le début de l'année 2026 entre des hauts fonctionnaires danois, groenlandais et américains, notamment concernant la sécurité du territoire arctique.
3: Et puis la pression américaine sur Cuba s'accentue. Raúl Castro inculpé aux États-Unis ce mercredi. L'ex-président cubain, frère de Fidel Castro, est accusé de complot en vue d'assassiner des Américains dans une affaire datant de 1996. C'est ce qui est indiqué dans l'acte d'accusation. De quoi tendre un peu plus les relations entre Washington et La Havane, déjà éprouvées par un blocus énergétique américain en place depuis le début de l'année. Âgé de 94 ans, Raúl Castro demeure l'incarnation du pouvoir communiste à Cuba. Pour le président américain, il n'y aura pas d'escalade. Donald Trump a par ailleurs déclaré que l'île communiste était, je cite, en train de tomber en ruine. Nous y reviendrons plus longuement dans le prochain journal à partir de 1h, heure de Paris. Se dirige-t-on vers un boycott des tournées de Patrick Bruel? Le chanteur français a été contraint d'annuler 3 de ses concerts mardi au Québec alors que sa tournée débute dans 2 semaines. En cause, les multiples plaintes pour viol, tentative de viol ou encore agression sexuelle en France et en Belgique le visant. Des accusations que lui rejette entièrement, mais depuis 2 mois, les appels à boycotter la tournée de la star s'intensifient. Auriane Gendreau.
7: Fin mars, le collectif Salon Féministe a lancé une pétition contre cette tournée. Elle a récolté plus de 25 000 signatures. Mathilde Nicolaï, une de ses membres, est ravie de ce premier boycott.
8: On pense que c'est génial et que ça va ouvrir le pas à beaucoup d'autres annulations parce que actuellement, dans l'état des choses, avec ce nombre de témoignages, on voit tout simplement pas comment ce serait possible de maintenir les autres dates.
7: En tout, 4 plaintes pour viol ont été déposées contre le chanteur. La dernière date de vendredi, c'est l'animatrice française Flavie Flamand qui l'accuse d'avoir abusé d'elle quand elle avait 16 ans. À cela s'ajoute une dizaine d'accusations au Canada, en Belgique et en Suisse. Les féministes de ces 4 pays se sont saisies de l'affaire.
8: On s'est mis en relation avec plus de 120 collectifs féministes en France, Suisse, Belgique et Canada, les 4 pays où il y a la tournée. Et on prévoit des actions pour boycotter. Il y a un énorme écho.
7: Patrick Bruel nie ses accusations. La star des années 90 reste soutenue par une partie de ses fans qui attendent le verdict des procès. Pour Mathilde Nicolaï, ce n'est pas une raison pour ne pas le boycotter.
8: On pense que c'est important, tant que cette décision de justice n'est pas rendue, qu'il ne bénéficie pas d'une tribune médiatique disproportionnée par rapport aux victimes qui, elles, n'en bénéficient pas.
7: De nouvelles plaintes doivent être déposées dans les prochains jours, d'après l'avocate de Flavie Flamand.
3: Un mot de football avant de vous quitter. Aston Villa, vainqueur de la Ligue Europa. Le club anglais a largement dominé sa finale mercredi face aux Allemands de Fribourg. Score 3-0. Deuxième titre européen pour le club de Birmingham. Son entraîneur, Unai Emery, lui, soulève ce trophée.
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0: Bonjour à tous et bonjour à toutes. Bienvenue sur Radio Galaxy 98.5 FM, la radio du sud de Toulousain. Et cela fait plusieurs années maintenant que nous sommes amis avec des Espagnols, avec la cité de Monzón en Espagne. Et nous avons des relations avec la radio locale, Radio Cinca Medio. Et je suis actuellement dans les studios de Radio Galaxy avec José María, qui est le président de la communauté de communes Comarca del Cinca Medio, et avec le vice-président Salvatore Terrado et Álvaro Palau, qui lui est le président de l'office de tourisme de cette communauté de communes. Messieurs, bonjour.
1: Bonjour.
2: Bonjour.
0: Alors, ça va être une traduction parce que moi je ne parle pas espagnol et nombre d'entre eux ne parlent pas français. Mais heureusement que nous avons notre représentant du tourisme ici qui pourra faire la traduction. Merci.
1: Ouais, plus ou moins, hein, merci.
0: Alors voilà, vous venez ici à Rieux à l'occasion du Papogai. À Monzón, vous avez vous aussi votre fête.
1: Oui, et nous ferons la fête de Montrodon, c'est la fête de les... Tout or, le professeur de Jacques Ier à Monzón, quand il est venu, parce que son père, il est mort à la bataille de Mourettes, ici à côté, en France, et les Templiers, ce sont les chargés de faire l'éducation de roi.
0: Vous venez maintenant pour faire la fête du Papogai ici à Rieux.
1: Oui, nous sommes venus, par l'invitation de Monsieur Douvert pour connaître la fête de Papogai et pour voir s'il y a la possibilité de faire quelques collaborations à futur avec notre groupe de récréation historique.
0: Vous aviez déjà participé il y a longtemps avec les tambours.
1: Oui.
2: Buenos días.
1: Buenos días. 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
1: Ya cansaní, cansa 18 años. Nous sommes venus avec le cadre d'autres projets européens et avec les groupes de tambour pour faire de la fête aussi à Rieux. Et nous sommes en train de chercher s'il y a quelques possibilités d'autres projets européens pour venir une autre fois.
0: Avec le président également, il y a beaucoup de relations entre l'Espagne et le sud toulousain, en particulier avec l'école de musique de Haute-Rive, vous avez aussi des connexions.
1: Oui, la dernière fois que nous sommes venus ici, à les pays du sud toulousain, nous avons parlé sur les vice-présidents de la culture et nous avons décidé de faire la collaboration avec l'auditorio professionnel de Monzón, avec l'école de musique de Haute-Rive. Et nous sommes très serrés.
0: Pourquoi vous collaborez entre le pays sud toulousain et la Comedia del Cinco Medio?
3: Buenos días, bonjour. 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
1: Le président dit que c'est la première fois qu'il est venu pour la fête du Papogai. Il ne connaît pas l'ambiance qu'il y a ici dans les rues de Rieux et qu'il est surpris pour l'ambiance, pour les jeunesses, pour tout le monde dans les rues. Et le premier projet que nous avons fait il y a un an, c'est avec l'école de Haute-Rive, mais que peut-être le premier projet sur des plus qui viendra et qui sera pour la collaboration institutionnelle parce que les présidents croient que les institutions ont fait les papiers de projet et d'aider ce type d'échange culturel.
0: Eh bien, messieurs, je vous souhaite de passer une bonne fête du Papogai ici à Rieux-Volvestre et merci d'être venu sur Radio Galaxie.
1: Merci.
2: Merci.

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3: Bonjour les filles, bonjour les garçons, bienvenue sur le Funk Anthology comme chaque semaine de Classic to Very Raw Records.

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C'était le Funkology by DJ Vibe à l'instant, album de la semaine, Eve V. À suivre sur le meilleur du son des années 82, grosse puissance, Aaron Bloomfield, et tout de suite, Anthony Lockett, welcome!

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sur le Funk Anthology Yves. Il est temps pour la team de vous quitter. On se retrouve la semaine prochaine pour de nouvelles aventures Made in 80. Salut à tous.

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